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1: Il est 6h.
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1: Tout le plaisir est pour nous de vous savoir au rendez-vous du débat sur la caravane. Bien installé, comme d'habitude, M. Adrien Moussou et M. Ernest Baguidi sont à mes côtés, ils sont avec moi en studio. Votre voix compte également, mesdames et messieurs, pour ce débat. Écrivez-nous par WhatsApp au 01 97 17 76 20 et sur notre page Facebook Expression Libre. Nous serons intraitables, inflexibles, féroces s'il le faut, contre ceux qui pillent la fortune publique ou partent avec la terreur. C'était là un extrait du procureur spécial de la Criette, Mario. Mettons-nous à l'occasion de la rentrée judiciaire solennelle de la Criette lundi dernier. Mesdames, Messieurs, bienvenue, bonjour. Monsieur Nézavidi, bonjour.
2: Bonjour Robin, bonjour à tous.
1: Que peut bien inspirer cet extrait du procureur spécial de la Criette?
2: Bon, je crois que cet extrait pourrait être l'une des résultantes de plusieurs années d'activité menée qui certainement ont fait remarquer que malgré le dispositif en place qui devrait dissuader les uns et les autres en matière de respect des biens publics, on note que chaque jour que Dieu fait, des gens continuent de poser des actes qui pourraient les compromettre de manière volontaire ou involontaire, et qui se retrouvent devant cette cour qui est à charge d'instruire les dossiers relatifs aux crimes économiques. Donc, si le nombre de candidats à cette cour continue de grimper malgré cette main de fer, dans le respect des droits de l'homme, et qui n'a pas pu décourager ces acteurs, il veut bien dire qu'eux-mêmes, ils ne sont pas fatigués, ils ne seront pas fatigués de sévir lorsqu'il y a lieu de sévir. Donc, je pense que c'est ce message que le procureur spécial a bien voulu lancer, puisque il se dit très souvent quand vous vous présentez là et vous n'avez pas assez de chance, puisque les peines sont souvent amères acceptées et en lien avec les dispositions prévues par le code pénal. Donc il n'y a pas de sanctions inventées au niveau de la cour. Mais quand vous êtes à cette position et tout, malgré ce que vous faites, vous constatez que ça vient, les gens n'ont pas peur. Ça mérite de réflexion. C'est pourquoi il dit, attention, que les gens ne pensent pas que cette cour serait fatiguée, mais elle ira peut-être un peu plus fort. Cela suppose que ce que nous, on voyait déjà, et on pense que les sanctions sont trop corsées, il veut bien dire non, ils avaient quand même à cœur la vie de ses concitoyens et leur accorder une petite chance en réduisant probablement les peines qu'on devrait leur infliger. Mais désormais, ils vont éprouver davantage le dispositif pour décourager ceux-là qui ne veulent pas comprendre. Voilà ma première lecture de cette déclaration du procureur spécial.
1: Monsieur Adrien Moussou, bonjour.
3: Bonjour Robin, bonjour les auditrices.
1: Doit-on déduire aussi qu'il y a comme un exercice d'introspection du procureur?
3: Non, je ne saurais parler d'introspection du procureur parce que le procureur ne s'est pas confié à moi ou je n'ai pas eu une confidence de sa part qui me suggérait, qui aurait fait une introspection. Toujours est-il que ce propos, il a tenu à l'occasion de la rentrée judiciaire, ce me semble, lundi dernier, rentrée judiciaire au niveau de la Criette, où le thème principal est humaniser la justice pénale en protection des droits fondamentaux et efficacité de la justice. Et M. Baguidi fait bien de relever que, bon, lorsqu'on parle de la Criette, lorsque vous êtes en partance pour cette institution judiciaire ou cette instance chargée de connaître votre dossier. On vous dit qu'à priori, vous partez pour la maximale, une peine maximum, quoi. Bon, évidemment, une peine lourde. Mais là, le coup extrait que vous avez partagé avec nous, certainement, fait allusion au fait que s'étant rendu compte que, nonobstant ces peines-là prononcées, certains ne désarment pas par rapport à certains crimes, il va falloir quand même corser la note. Pas pour autant, parce que l'un des greffes qui a souvent été fait à la criette, au juge qui officie à la criette, c'est de ne pas savoir humaniser la justice pénale. Justement, et j'ai rappelé tantôt le thème sous lequel est placé cette rentrée judiciaire, humaniser la justice pénale, entre protection des droits fondamentaux, efficacité répressive. Donc, l'efficacité répressive s'entend alors par cet extrait où il dit sera intraitable, sera tiré par rapport et tout ça. Oui, certainement à des fins dissuasives, vivant que les justiciables également en prennent note et fassent beaucoup attention pour que les fois à venir, on ne nous dise plus qu'au niveau de la criette, arbitrairement ou nolens-volens, on vous fout des peines ou des sanctions que vous ne méritez pas. Non, c'est selon à ce que je sache les crimes que vous avez commis, les actes délictuels qui vous sont reprochés. De voir ce sont élevés en temps pour crier à reçu le baudet, se disant quand même, se posant la question de savoir si ces juges-là ont également un cœur. Oui, ces juges-là, chacun d'eux a un cœur. Il faut bien que ce cœur-là batte à des moments donnés parce qu'ils ont en face d'eux et auront toujours en face d'eux des êtres humains comme eux.
1: Monsieur Guaridi, ça dit que parfois les juges, eux aussi, ont des cas de conscience après des jugements.
2: Ah oui, bon, c'est prononcer une peine, c'est pas facile. C'est pas facile et ça constitue parfois un poids. Même s'ils constatent tout de même que tous les éléments sont réunis pour prononcer la sentence, ils sont quand même en face d'humains comme eux. Ils savent bien que avoir quelqu'un en prison pour des années, c'est détruire une partie quand même de sa vie, de sa famille, parce que il est réduit, il sort de la communauté, il est isolé. Donc on sait tout ce que cela pourrait engendrer en termes de conséquences ou de difficultés. Donc ce n'est pas à cœur joie que les décisions sont prises. Ils peinent ils ont de la peine du moins à sanctionner. Ils veulent bien que les différentes sanctions disciplinent ceux-là qui sont encore en activité et qu'ils comprennent que le bien public, on ne s'en sert pas comme on veut. C'est pourquoi ils disent, attention, nous irons un peu plus fort. C'est un message. Donc tout jugement qui est fait, qui est prononcé, interpelle. C'est un peu comme quand vous êtes de l'autre côté sur les bancs et vous avez vos parents peut-être au bloc, ou à la réanimation. Et si le pire survient, vous pensez que le médecin n'a pas fait ce qu'il devrait faire pour sauver votre parent. C'est pas toujours évident. Hein. Les cas de décès constatés parfois crée de l'insomnie au médecin, puisqu'il a fait ce qu'il peut, mais malheureusement, la dernière décision ne lui revenait pas. De la même façon, même s'il constate que, bon, est-ce qu'il faille vraiment prendre cette décision, alors que les faits sont établis, il n'aura pas le choix, et ça gêne. Mais ça ne veut pas dire que des décisions ont été mal prises. Non, moi, ce n'est pas cette lecture là, qu'on vous a fait. C'est pas, donc, c'est pourquoi c'est pas facile d'être à une position et vous êtes chargé de prendre une décision et d'envoyer des gens en tôle ça pèse. Donc, ils auraient bien voulu que des gens viennent et que les faits ne soient pas des faits réels, des faits fondés, et qu'on les libère. Mais malheureusement, ce n'est pas souvent le cas. Donc, c'est en cela ils sont en train d'attirer, d'interpeller tous les acteurs afin que les gens soient modérés dans leurs actes.
1: La rentrée judiciaire est un moment privilégié de réflexion. Elle nous invite à interroger nos pratiques, à réaffirmer nos principes et à renouveler notre engagement au service de la justice, de la liberté et de la paix sociale, bien sûr.

0: Et à la réalité, apprécier les faits de façon objective pour que véritablement, entre-temps, les liens qui ont été rompus, parce que vous n'êtes pas sans savoir, lorsque un acte délictuel est commis dans la cité, dans la société, veut dire, quelque part, un lien est rompu ou a été rompu en ce qui concerne le vivre ensemble. En ce qui concerne certaines commodités, en ce qui concerne la cohésion sociale, sur bien des plans et dans maint domaine. Donc, devant le juge qui aura apprécié, on ne demande que l'objectivité et la réelle application des dispositions, sans avoir pour autant tout le temps à prononcer de sentence lourde au moment de rendre le verdict, Monsieur Choki. Donc, on ne dira pas que le bâtonnier ou l'avocat est dans son rôle, mais c'est ce qui doit être. Il ne fait que rappeler, à mon avis, ce qui doit être.
1: Monsieur Bagidi, une criette qui devra œuvrer à rassurer les justiciables.
2: Ah oui, parce que la justice doit rester impartiale. On ne doit pas avoir l'impression que il y a des décisions à double vitesse, contrairement à ce que certains pensent, que la justice parfois est instrumentalisée. Non, moi je ne vois pas la chose sous cet angle. Aujourd'hui, les ambitions montent, les vices grandissent, les gens deviennent de plus en plus audacieux, ils sont pressés. Et ça fait augmenter effectivement les actes délictueux. Mais le juge n'aura pas d'autre choix que de dire le droit. Donc on ne fait pas un lien entre les deux. Je dis, sans vouloir stigmatiser une couche de la société, vous constatez avec moi que les jeunes sont pressés.
0: De
2: Regardez
0: quoi? De
2: le
0: faire
2: droit,
0: quoi?
2: oui, ils sont pressés de grandir.
0: C'est-à-dire, mais je me rends compte qu'on va grandir. Non, on doit grandir, non. Vous avez grandi pour être là, vous êtes là.
2: Oui, on ne se
0: Ah.
2: précipite pas pour grandir.
0: C'est grandir comment? Vous, on vous donne à manger. Et surtout, vous, Yampilé. Mais vous devez quand même croître, quand même, M.
2: On
0: Bagédi.
2: dirait, monsieur Abousso, il adore tellement
0: Non, enfin,
2: l'Yampilé, voilà. Là.
0: non, je parle de mes typiquement.
2: C'est quand même pas très loin d'Amélie,
0: Ah, d'accord. Oui.
2: hein. Non, on veut avoir la voiture, on veut avoir une belle maison,
0: Voilà, je vous vois venir
2: on veut
0: maintenant.
2: avoir une belle femme, on veut... Vous voyez? Non, mais ça s'établit dans la durée. Si vous voulez avoir tout ça en étant record, parce que votre aîné en a, alors que lui a eu du parcours, il a eu du chemin, vous êtes obligé de poser des actes désobligeants qui vont vous compromettre. C'est de cela qu'il est question. Donc, comme il y a beaucoup d'actes posés, d'actes désobligeants, qui poussent les gens à répondre devant les juridictions, on pense que c'est la justice qui sévit beaucoup plus. Non? Je fais toujours ce parallèle-là. Je dis un hôpital qui est un hôpital de référence. C'est normal qu'on constate que le taux de décès est élevé. C'est en lien avec le taux de fréquentation et de cas de détresse référés dans cet hôpital. De la même manière, il y a plus de crimes commis. Ah, il y aura plus de justiciables et beaucoup plus de peines prononcées au niveau de la justice. Alors que chacun revoie ses ambitions et qu'on reste dans les limites. Et on aura constaté que même si la population augmente, ce n'est pas pour autant que les crimes doivent nécessairement augmenter. C'est vrai, il y a quand même une proportion qui pourrait être observée. Mais cette défiance-là, aujourd'hui, qui pratiquement devient la norme, allez, s'enrichit très vite, c'est un peu comme c'est la norme aujourd'hui. Ce n'est pas la norme. On grandit à son rythme. Et selon ce qu'on fait, on s'enrichit selon son domaine de compétence. Vous n'êtes pas un opérateur.

0: Économique, vous n'êtes pas un petit commerçant, ou vous n'êtes pas un industriel, et vous n'êtes pas un agriculteur, vous êtes un fonctionnaire, vous avez un salaire qu'on connaît avec peut-être quelques accessoires, mais on vous voit vivre dans l'opulence. L'argent vient d'où? C'est sûrement ce qu'on vous a confié qui devrait servir à autre chose que vous avez détourné. Et vous devez en répondre. Donc, ces abus, ces excès-là qu'on est en train de vouloir combattre. Donc, la justice veut simplement dire, mais. Donnez-nous moins de boulot. Parce que ça nous pèse aussi dessus. C'est difficile pour nous de prononcer ces sentences-là toutes les fois que les gens se retrouvent devant nous. Donc c'est une interpellation. Ce n'est pas une menace. Moi, je ne vois pas ça comme une menace, mais c'est une interpellation. Et comme c'est à une rentrée judiciaire, effectivement, ils plantent le décor. Parce que, après avoir fait le bilan de l'année précédente, ils estiment que si on ne fait pas attention, ça risque d'augmenter. Et c'est pourquoi la lettre est donnée.
1: Monsieur Adrien Rousseau, les ONG de défense des droits de l'homme attendent d'apprécier la sincérité du contenu du message du procureur de la CRIET pour juger de la sincérité.
2: Oui, je faisais allusion tantôt au fait que trop souvent, et a priori, lorsqu'on vous dit que vous êtes embarqué pour la CRIET et non pour le tribunal de Cotonou, le tribunal de Porte-Novo, ces instances judiciaires auxquelles nous étions habitués, bon, on dit que vous encourez la peine maximale, ou bien que c'est un peu évident hein, que vous vous en sortiez avec, bon, au besoin, hein, s'il y a lieu de condamner à des peines d'emprisonnement. Ce n'est pas évident que ce soit seulement 2, 3 ou 4 ans en plus. On vous dit non, que c'est au moins 5 ou au plus 20. Même au-delà, si vous n'avez pas affaire, si vous devez vous présenter devant les juges de la CRIET. Évidemment, je crois savoir que en prononçant son allocution, son discours à l'occasion de cette rentrée judiciaire-là, le procureur spécial a cru bon devoir tenir compte de ces a priori et d'un certain nombre de choses qui se disent pour véritablement mettre en relief l'essentiel à retenir en ce qui concerne ce qui se fait. Bon, moi j'ai surpris des pans de ce discours-là où il a évoqué également les erreurs procédurales. Eh oui! Et lorsqu'il y a erreur par rapport à la conduite de la procédure, ah oui, arrivé au tribunal, le juge doit pouvoir démêler les chevaux, faire la part des choses et situer clairement les responsabilités. Ou parfois, on vous embarque, les officiers de police judiciaire vous embarquent et vous disent que, bon, le juge essaiera de trancher. Mais il n'empêche que par abus, parfois, des procédures sont irréguliers ou sont entachés, évidemment. Et en droit, en justice, hein, la forme aussi compte beaucoup. Il y a le fond et la forme, M. Choki. Il y a le fond et la forme. Ce sont des notions basiques. Il ne faut nullement faire. C'est l'action. Et dans bien des cas, ces domaines, il va falloir alors reprendre la procédure. Parce que au départ, telle qu'elle a été conduite ou menée, ce n'est pas évident que face à un juge qui a quand même un cœur à la conscience, qu'on puisse fermer les yeux et dire que non, que les normes ont été respectées, la procédure n'a rien été observée. Donc, il va falloir que les uns et les autres, tous ceux-là qui sont impliqués, parce que oui, avant que le justiciable ou le présumé, je dis bien le présumé coupable, n'atterrissent ou ne sont amenés à la criette devant le juge, il y a bel et bien des étapes. Des étapes qui sous-entendent des procédures, M. Choki. Donc, il n'y a pas qu'à voir le procureur spécial, qu'à voir les juges, les substituts et autres, mais bien avant, et je précise en amont, il y a un certain nombre de démarches, il y a un certain nombre d'étapes indispensables à la procédure. Donc, les ONG chargées des défenses des droits humains demeurent dans leur rôle. Vous vous rappelez tantôt qu'il y en a qui attendent d'apprécier la déclaration du procureur spécial Mario Mentonou à l'occasion de cette rentrée judiciaire 2026-2027. Et ce sera à l'aune des faits. Est-ce un nouveau départ pour la criette qui devra chercher à convaincre davantage par les décisions qu'elle rend? C'est la question qu'il faut se poser.
1: Monsieur Salomon Kounou dit que nous connaissons les autres juridictions, mais reconnaissons que la criette fait peur. Elle semble implacable. Que son chef revoie un peu d'une autre manière la justice abordable de la criette. C'est l'attente des justiciables.
0: Ah non, mais je crois que cet éditeur, il fait peut-être une mauvaise lecture. Il s'agit quand même d'une cour spéciale qui doit connaître des affaires criminelles. Donc, l'appel minimal est déjà calibré. C'est de cela qu'il est question. C'est pourquoi il est rare de trouver la criette donnée un an, 6 mois. Non, ce n'est pas évident. C'est des faits qui sont déjà qualifiés de criminels qui ne sont pas dossiers qui ne sont pas instruits par les tribunaux ordinaires. Donc, il y a un minimum. C'est un peu comme vous dites, vous allez dans un hôtel 5 étoiles à Sofitel et vous attendez des chambres de 30 000, de 40 000. C'est pas, vous n'allez pas en trouver. Quand on dit 5 étoiles, le seuil minimal est connu d'avance. Donc, si vous n'avez pas un minimum en termes d'enveloppe, et alors, il ne faut pas franchir le seuil, le portail de cette maison-là, c'est de cela qu'il est question. De la même façon, si le crime est qualifié de criminel, si l'acte est qualifié de criminel d'office, on s'attend menace, à moins que, après analyse, après instruction, alors, il se fait que il y a un non-lieu, ou bien parce que défaut de preuve, vous avez été simplement libéré. Il y a plusieurs niveaux de qualification. Mais si on doit frapper, très souvent, s'il est établi que vous êtes coupable, ça veut dire que vous êtes coupable de crimes économiques. On ne peut pas vous donner 6 mois. Donc, c'est à la taille de la cour en question. Enfin, c'est la lecture que moi, je fais. Je peux me tromper. Maintenant, si il est à souhaiter que, bien que ce soit des crimes économiques, qu'on soit un peu plus souple, il faut retoucher aussi, en ce moment,
2: pour les crimes économiques, il faut être souple.
0: Non, c'est dit. Je parle de l'auditeur qui estime qu'il va y revoir. En fait, c'est lui qui le dit. C'est pourquoi je veux lui dire, non, ce n'est pas du fait des juges, de la criette.
2: Ils appliquent la loi qu'on leur a dit d'appliquer.
0: Ils appliquent la loi. Bon, pas on leur a dit d'appliquer,
2: la loi d'accord. Établie. La loi établie, bon.
0: Oui, la loi établie. Reprenez. Donc, c'est de cela qu'il est question, donc.
2: Mais il y a l'intime conviction du juge, dit-on, M. Ernest Baguidi.
0: L'intime conviction du juge lui dit effectivement que les faits sont établis.
2: Bon, heureusement qu'on ne suis pas juge.
0: L'intime conviction ne veut pas dire qu'il faut être sentimentaliste. Hein.
2: Non.
0: Alors, donc, il faut que les gens comprennent. Il y a une nuance. Il y a des faits qui sont établis. Il y a des preuves qui sont fournies. Et lui se dit, mais après analyse, je crois que, avec toute mon expérience et les éléments réunis, je pense qu'il faille aller dans ce sens. Ça, c'est l'intime conviction. Il prend la décision en toute responsabilité. Il peut arriver. Mais ça ne veut pas dire que parce qu'il a pitié, il dit non, je laisse. Parce que j'ai pitié, c'est mon intime conviction qui me dit que bon, celui-là, si on lui fait ça, non, c'est pas de cela qu'il est question.
2: Mais je ne sais pas qui dit la pitié peut-elle parfois influencer la décision du juge ab imo pectore.
0: Mais il est humain.
2: D'accord.
0: Mais si les tests lui disent, ben, pour un fait du genre, vous avez la possibilité de donner entre 5 ans et 10 ans. Ah oui. Et il tient compte de certains paramètres. Il s'arrête à 5 ans. ils n'ont pas tort. Parce qu'il y a une marge à respecter. Peut-être qu'il estime que avec le tableau, l'âge de la personne, son tableau au niveau sanitaire,
2: le tableau clinique,
0: un certain nombre de déterminants, il estime que le pousser à 10 ans, ça, non, il vaut mieux. Parce que le tribunal, c'est une charge pour l'État.
2: Eh oui.
0: C'est aussi une charge.
2: Ah oui.
0: On n'aura pas intérêt à remplir les tribunaux, non. C'est l'État qui doit supporter toutes ces charges-là. Donc, il doit intégrer tous ces paramètres-là dans sa décision. Donc, moi, je... En tout cas, j'estime très souvent que le juge ne prend pas les décisions de manière fantaisiste. C'est une question de conscience, après tout. Donc, c'est pourquoi je vous dis, toute décision qui a été, toute sentence qui a été prononcée, ça n'aurait pas été toujours facile pour ces acteurs-là.
1: En conclusion ?
0: Non, mais quand vous voyez la, la thématique de cette rentrée judiciaire, quand même, le décor est planté. Parce que ils ont dit, ils sont préoccupés par le caractère humain qu'il faut introduire dans les décisions. Ça veut dire que les juges de la CRIEL sont conscients de ce que, effectivement, ce n'est pas facile de prendre ces décisions. Et c'est pourquoi ils exhortent les potentiels justiciables, en tout cas, tout acteur en situation de fonctionnaire ou bien acteur et qui doit manipuler les ressources publiques, il leur demande de faire un peu attention. De manière à ce que, effectivement, à leur niveau, le côté humanitaire, et c'est ça qu'on vient de développer, et ils estiment quand même que lorsque tout le monde s'attend à ce qu'on donne 10 ans, par exemple, ils en donnent 6 ou 7, c'est déjà humain que de revoir un peu à la baisse.
1: Monsieur Aviansou.
2: Oui, humaniser la justice pénale entre protection des droits fondamentaux, efficacité répressive. Que notre justice reste ferme, mais qu'elle garde un cœur qui bat. J'ai cité quelqu'un. Cela vaut méditation, Monsieur Choki.
1: Bonne journée à toutes et à tous. À demain.
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0: Bon, il dirait qu'il est de 100 000 à 500 000. Et ouais, Mido.
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0: 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Oh. Et ouais, il met des métiers de bord de wo. 500 000. Mais le poète. 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Mais on a tiré. Mais oui. Bon, il y a de 300 000. Mais oui, non, Léo. 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Mais on a tiré maintenant 200 000 lè. Et des soirs, et mais oui, oui. 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

0: 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Et dans les centres de jeux, mettons les.
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0: 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Mais non, tu l'as exposé au texte.
1: Ganji.
0: Oui, là, tu veux dire, il est bien ton cabane, ou à bien ton gars.
1: Moi,
0: est-ce que tu as un soupa si pour? Bon, mais il y a un soupa si pour le midi mêlé. Bon, non, à soupe, il y a bien si tu as. Ah, alors, il y a un femme, ah, nous, le petit joie, mais. Nous, tu es bon, il y a un soupe, tu es bon. 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
0: y a des gens qui ont fait quoi?
1: Ganji, nous cambions.
0: Nous donnons, nous citons. Nous voyons les gens. Ils n'ont pas le temps de nous dire à Majandoa. Je vais le pousser. Nous dire à Majandoa. Anablo. Pour les gens, ils n'ont pas le temps de nous tout le monde. Et la droite pandaroua et tout. Donc, nous devons. Amaja doit l'homme. Nous qui quittons, et nous avons fait des amandons à l'IA.

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1: oui
0: et lui au voro parfois une simple phrase d'un parent peut bloquer un enfant pour des années
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0: 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Il faut apprendre à pardonner et à mettre des limites avec respect. Nous sommes mal au temps. 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Mais les macarons sont à couler non et à couler au pono et aussi. Bah ni où tu es, nous des macarons bleus ah, nous des cachiboa oh. Et dans les vapeurs nous coûtons zéro mais alors qui peut mieux. Donc quand ni on met on mina quand on a fait un pardon on dit. Mina quand on a fait un pardon on dit mina quand on a tourné mais tourné nous et l'autre jour. Mina quand on a eu l'ordinaire. 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Vous avez déjà été blessé. Par une parole ou un comportement. Venant de votre propre famille et de vos bonnes mémoires.
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0: élève Cameron, comment avez-vous fait pour pardonner et avancer malgré ça? Je vois la famille est comme les racines d'un arbre. Si les racines sont malades, l'arbre a du mal à pousser. Mais même avec des racines abîmées, on peut décider de porter de bons fruits. On ne renie pas sa famille. On apprend à l'aimer avec sagesse. Dagotinga?
1: Oui.
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1: Hola bon.
0: T'as aussi un.
1: Oui.
0: Et nous bâchons nous mettons à faire. À bâcher nous tu as fait quoi de quoi. 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
0: 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Bon, gamme, on met les bouillons, bien, boulot, tata Gina. Et mi mon douceur, mi temps, elle, et mi mon douceur, 21, la voisine. Attendez, nous y a gagné, on met là.
1: 12h21, inversé.
0: Attendez, nous y a là.
1: Heure inversée.
0: Il y a une heure inversée. Quand il y a un rouge, quand il y a un rouge, non, non, quand il y a un coton, mais sous quoi nous avons un tata Gina, non, quand il y a un coton. 12h21. Quand il y a des mon lèvre, il y a des gens qui sont en train de se faire. Il y a des gens qui sont en
1: train
0: de se faire. Il y a des gens qui sont en train de se faire. 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
0: 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Ta boutique, hein?
1: Oui.
0: Go, finé, hein? Et quand elle a dit, mets-le au fin, Quand il roule, d'agotigan, on balène. Il n'a qu'un bien, là. Gagne, on met, on. Et t'es, gagne, on dit, oui. Et le doudé, dit, si, on doit.
1: Victoire.
0: Moi, tout, quand, et après succès, après effort. 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
0: 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Dieu source de sagesse.
1: Fais-nous un dodo.
0: Dieu, source de sagesse. Et un carton rouge, 21h21, un coton 21h20. Et ouais, beaucoup d'argent. Un carton, j'ai 21h40. Et ouais, non, pas j'ai. Oui, non, non. On a bien d'agri. Mais non, mon cas, on a bien d'agri. On a un faux. Mikaël a ta gina, non. Oui, Mikaël a cambié de l'eau. Non, non, non, non. Faux, non, il n'y a pas de tégé. Aïe, mais de bon moment. Quand il voit, non, quand il gagne, on a 21h21. Et ça doit être, mais de bon sort, il est sorti.
1: Mais les sorts, ils sont tous les mêmes. D'accord.
0: Mais les bonnes noix, nous avons déjà. À mon nom, Léo, un autre doigt de mon nom, cambio. À mon ange, néo d'Amabia. À nos ange, mon coton. Bon, à nos yeux, non, non, mon canyon, mais. Ouais, ouais. 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C'est l'ange qui pousse à réussir sans écraser les autres. Et ne. Quand elle mettion, quand elle finira Michael, Raphaël, Gabriel, Winwito.
1: Oh, en galine laisse Winwito.
0: Hein?
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0: 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Père, 21h21. 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

détails, bébé, quand tu m'as dit, faisais comme ça là. T'es trop belle. T'es trop belle, j'ai envie de te mettre dans mes yeux. Voilà. Genre, t'es vraiment trop belle. Toi, quand tu t'habilles en blanc, tu ressembles à un ange, tu vois ou pas? C'est celui-là, totalement. Toi, c'est sûr, ta mère est accouchée à Charles de Gaulle. Parce que t'es un avion.

J'ai tout donné et vous êtes câblé sur la FM 5.3, la radio partenaire. Mesdames et messieurs, bonjour à toutes et à tous. Et comme à l'accoutumée, c'est l'heure de vous habiller et communiquer.

David Ahoré à la mise en onde au micro, votre humble serviteur, Martin Dossa Goudou. 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

La chance peut sourire à quelqu'un par ce communiqué. 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

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Et sans transition, dans le but de détruire les œuvres de l'ennemi, aussi bien dans nos vies que dans notre pays, le Bénin, et d'y implorer la faveur divine de l'évangile Mon Vie, Todi Paul, invite toute la population au camp de prière. 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

Un tour à la Loterie Nationale du Bénin SA. Résultat le Toastar. Tirage numéro 123-26 du mercredi 14 octobre 2006. 11h. Boule tirée 110. 10, 69, 39, 05. 70, 10, 69, 39, 05.

de la route nationale du Bénin faisant un tour au Centre national de sécurité routière. Le Centre national de sécurité routière informe les usagers de la route qu'une opération renforcée de contrôle et de sensibilisation est actuellement en cours sur plusieurs axes du territoire national avec une attention particulière portée au non-respect des feux tricolores. Cette opération s'inscrit dans la dynamique des actions engagées en matière de sécurité routière par les pouvoirs publics. Elle associe l'action de la police républicaine déjà déployée sur le terrain pour le contrôle et celle du CNSR, chargée notamment de l'information, de la sensibilisation et de la prévention auprès des usagers de la route. Les tests régissant le CNSR prévoient également le contrôle du respect du code de la route avec l'appui de la police républicaine. Les contrôles concernent aussi bien les conducteurs de moto que les automobilistes. Une vigilance particulière est portée au franchissement des feux rouges, mais également au port du casque, à la ceinture de sécurité, à l'usage du téléphone pendant la conduite, à la vitesse et plus généralement au respect des règles de circulation. Brûler un feu rouge pour gagner quelques secondes expose immédiatement le conducteur, son passager et les autres usagers à un risque d'accident pouvant entraîner des blessures graves ou la perte d'une vie. Cette infraction expose également son auteur aux sanctions applicables, notamment l'amende ainsi que l'immobilisation, la saisie ou la mise en fourrière du véhicule selon les conditions prévues par la réglementation et l'infraction constatée. Pour le conducteur, dont la moto ou le véhicule constitue un outil de travail, une immobilisation peut également avoir des conséquences directes sur leur activité et leurs revenus. Parallèlement au contrôle en cours, le CNSR renforce l'information et la sensibilisation afin que chaque usager puisse mesurer les conséquences de son comportement et adopter les bons réflexes avant d'être confronté à la sanction. Cette mobilisation sera notamment accompagnée de messages de sensibilisation, d'un spot audiovisuel, de relais médias et digitaux, ainsi que de prises de parole destinées à rappeler les conséquences humaines, professionnelles et financières des comportements dangereux. Le CNSR invite ainsi les conducteurs à marquer systématiquement l'arrêt au feu rouge, porter correctement le casque, attacher la ceinture de sécurité, ranger le téléphone pendant la conduite, maîtriser leur vitesse et respecter les instructions des agents présents sur le terrain. Attendre une ou deux minutes au feu rouge reste toujours préférable aux conséquences d'un accident ou d'une infraction. Respecter le feu, porter le casque, lever le pied. Le CNSR appelle enfin chaque usager à relayer ses bons comportements autour de lui et à contribuer par sa responsabilité individuelle à rendre les routes béninoises plus sûres pour tous. Fait à Cotonou le 22 septembre 2026.

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et de l'autre côté une structure de la place recherche dans le cadre de l'élargissement de ses activités un ou une secrétaire comptable. 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

0: Résultat le Toastar, tirage numéro 123/26 du mercredi 14 octobre 2026, 11h. Vous tirez 70 10 69 39 05. 70 10 69 39 05. Et c'est à la suite de ce résultat que nous mettons un terme à vos avis et communiqués de ce jour. David Ahoré a sur la mise en onde au micro, votre humble serviteur, Martin Dosagodo. On se retrouve demain pour de nouveaux communiqués. Il reste tout câblé pour la suite de nos programmes sur la FM 53, la radio partenaire.
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7: Il est 13h.
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9: C'est un heureux plaisir de vous savoir nombreux à l'écoute de nos programmes. Nous sommes le mercredi 14 octobre 2026. C'est l'heure du journal et voici les grandes articulations avec Stéphanie.
10: Eman, au menu de ce journal, nouvelle année judiciaire à la cour de répression des infractions économiques et du terrorisme. Écho de cette rentrée dans cette édition. Et puis, bonne nouvelle pour les populations de Tchaourou. Le gouvernement vient d'annoncer l'achèvement des travaux de construction de l'hôpital de zone de Tchaourou et 6 centres de santé au service des populations. Et puis, octobre rose, mois de lutte contre le cancer du sein. Restez à l'écoute pour plus de précisions sur cette maladie. D'autres nouvelles sont également au menu de ce journal. Bienvenue à tous.
9: Stéphanie, vous disiez tantôt dans les titres, bonne nouvelle, et bien nous démarrons justement par cette bonne nouvelle. Bientôt, l'hôpital de zone de Tchaourou et 6 centres de santé au service des populations. Le gouvernement a annoncé l'achèvement des travaux de construction pour leur bonheur. À ces réalisations, il entend améliorer l'accès aux soins et renforcer les plateaux techniques. Écoutons à propos le ministre porte-parole du gouvernement, Wilfried Léandre Rongbedi.
11: Dans le cadre de la politique de l'État visant à rapprocher les infrastructures sanitaires des populations et à assurer la mise aux normes des plateaux techniques, il a été engagé la construction et l'équipement de l'hôpital de zone de Tchaourou ainsi que de 6 centres de santé à Tchachou, Alafiarou, Goro, Beterou, Sanson et Kika. À cet effet, les chantiers d'Alafiarou, Goro, Beteré et Kika ont été achevés et réceptionnés. Mais en ce qui concerne l'hôpital de zone de Tchaourou, après un taux d'exécution physique de 54,27%, l'entreprise en charge des travaux s'est montrée défaillante et il a été procédé à la résiliation du contrat de marché. C'est donc pour assurer l'achèvement du projet que le Conseil a approuvé la contractualisation avec une nouvelle entreprise à charge pour les ministres concernés par le projet de veiller à sa bonne exécution.
9: Et puis Stéphanie, outre cela, l'exécutif prévoit aussi des travaux de réhabilitation des routes Ouidatori, Djougou, Waké, frontière Togo et de la reconstruction en 2x2 voies de la route Boïkon-Dassazoumé, l'O1.
11: Longs respectivement de 17 km et 37 km. Les deux premiers tronçons font partie des axes structurants identifiés comme étant inéligibles à l'entretien courant en raison d'une fatigue structurelle avancée et de dégradation sévère. Il s'avère donc nécessaire de les réhabiliter par une reconstruction complète de la chaussée, incluant un renforcement structurel et des travaux confortatifs en lien avec le drainage, les ouvrages hydrauliques, la protection des talus. Dans cette perspective, il a été autorisé l'actualisation des études, les travaux proprement dits, de même que le contrôle et la surveillance y relatifs. Quant au dernier, il s'agit du tronçon allant du carrefour Zakpo à Seta, soit un linéaire de 35 233 km qui complète le lot 2, compris entre Seta et Dassazoumé, dont les travaux ont démarré. Les ministres sont instruits de veiller à la formalisation des différents contrats de marché ainsi qu'à la bonne exécution des chantiers.
9: Et puis vous savez Stéphanie, le gouvernement ne s'est pas arrêté en si bon chemin puisque d'autres communes également ont été prises en compte. C'est le cas par exemple de la commune de Lokossa. À ce niveau, le gouvernement annonce des travaux supplémentaires d'aménagement du double giratoire de Flekamé et des rues adjacentes de la voie d'accès à l'hôpital de zone de Flekamé et de la bretelle clôture IUTRN2. Wilfried Gangbedi pour plus de précisions.
11: Les travaux d'aménagement et de bitumage de la route à Zové-Ouigamé-Klekamé étant en cours, les autorités locales et les populations ont sollicité l'aménagement d'un giratoire au niveau du marché central de Klekamé afin de mieux organiser les flux de circulation en provenance notamment des communes voisines et de l'hôpital de zone de la ville. Elles ont également sollicité l'aménagement de la bretelle d'accès au dit hôpital afin de faciliter et de sécuriser l'évacuation des malades. De même, pour optimiser les retombées de la réhabilitation de l'axe mairie de Lokossa, Citex, UUT-RN2 bis, l'aménagement de la bretelle attenante est apparu nécessaire. Le conseil a accédé à ces réaménagements confortatifs et les ministres sont instruits d'y veiller.
9: À l'instant, M. Wilfried Léandre Ngoudi, les ministres et porte-parole du gouvernement quittant nos routes et rentrons cette fois-ci dans nos cours et tribunaux. La Cour de répression des infractions économiques et du terrorisme, CRIET, place les droits fondamentaux et la dignité humaine au cœur de sa nouvelle année judiciaire. Elle a fait savoir ce lundi ici à Cotonou.
10: Eman, l'audience solennelle a réuni plusieurs personnalités, dont la vice-présidente de la République, des députés ainsi que des acteurs du système judiciaire béninois autour du thème « Humaniser la justice pénale entre protection des droits fondamentaux et efficacité répressive ». Maître Zachary Baba-Bodi, bâtonnier de l'Ordre des avocats du Bénin.
0: Cette année, la réflexion qui nous rassemble s'articule autour d'un thème d'une portée juridique, éthique et sociale considérable. Ce thème n'est ni une concession faite aux délinquants, ni un affaiblissement de l'autorité de l'État. Ce n'est pas non plus une invitation à la compassion, ni une remise en cause de la nécessité de sanctionner absolument les comportements délictueux. Il constitue bien au contraire une interrogation fondamentale sur le sens de la justice pénale, sur ses finalités et sur les moyens légitimes de les atteindre. Il touche au cœur même de la justice pénale. Rechercher la vérité, protéger la société, sanctionner les comportements interdits par la loi et, dans le même temps, préserver la dignité humaine ainsi que les droits fondamentaux de toute personne impliquée dans une procédure pénale. Car la justice pénale intervient dans les moments les plus sensibles de l'existence humaine.
10: La rentrée judiciaire est également un moment de réflexion, de bilan et de projection. Pour cette année judiciaire 2026-2027, la CRIET affiche une ambition, la qualité de la justice rendue, le respect des droits de la défense et la nécessité de préserver la présomption d'innocence. Mario Metonou est le procureur spécial de la CRIET.
12: Nous n'allons pas nous dérober. C'est au contraire pour nous l'occasion de poser un regard lucide, sans phare, sur le miroir de notre institution et de tracer ensemble le sillon de son avenir. Dans les pages immortelles des Misérables, Victor Hugo gravait cette phrase en forme de boussole. Si le culte de la justice n'est pas la première des vertus républicaines, c'est que la République n'est qu'un vain mot. Entendez-vous à travers ces mots le battement sourd de notre propre responsabilité? Cette audience solennelle de rentrée n'est ni une parade de robe noire ou rouge, ni au froid calendrier que l'on effeuille mécaniquement avec indifférence. Elle est le grand rendez-vous de la justice avec elle-même. C'est l'instant sacré où l'institution s'arrête, contemple le fracas du monde et s'interroge sur la trace qu'elle laissera dans l'histoire de notre nation. Au cœur de notre charge, une question immense. Comment humaniser la justice pénale au Bénin sans jamais consentir à son désarmement? Chers amis, nous voici condamné à marcher sur un fil de crête entre le gouffre du laxisme et le précipice de l'arbitraire. Nous devons tenir d'une main de fer le glaive de l'efficacité répressive, car l'État ne saurait trembler tout en élevant de l'autre main comme sanctuaire inviolable le bouclier des droits fondamentaux et de la dignité humaine.
10: Le procureur invite les populations à faire confiance à la CRIET car elle est la gardienne absolue des droits humains. Mario Metonou.
12: La première des libertés, c'est la sécurité. Sans elle, la démocratie n'est qu'un mirage et le droit une poésie impuissante. Face au visage changeant du crime, face à la pieuvre de la grande corruption qui pille l'avenir de nos enfants, face au poison de la cybercriminalité qui vampirise notre jeunesse, et face au spectre hideux du terrorisme qui sévit à nos frontières septentrionales, la République du Bénin a dressé un rempart. Ce rempart porte nom. Ce rempart, c'est la CRIET, qui depuis sa création en 2018, frappe l'impunité là où elle se croyait intouchable. Son bilan n'est pas une froide arithmétique, c'est le récit d'un État qui se tient debout. Nous avons brisé les réseaux, confisqué les fruits du crime et rappelé que nul n'est au-dessus du pacte social béninois. L'efficacité, c'est l'encre qui tient notre société debout face au chaos. Mais prenons garde. Prenons garde car plus le glaive est affûté, plus le bras qu'il manie doit être habité par la sagesse.
10: La CRIET reprend ainsi officiellement le chemin des audiences.
9: Et puis sur le chemin des audiences, si vous êtes en voiture par exemple, il faut bien être à jour puisque au Centre National de Sécurité Routière rappelle les faits à l'endroit des conducteurs et propriétaires de véhicules dans le cadre des délais réglementés à respecter pour la visite technique et la contre-visite. Selon un communiqué rendu public, les usagers disposent de 30 jours après la prise de rendez-vous pour effectuer la visite technique de leur véhicule. En cas de défaillance nécessitant des réparations, l'usager dispose de 48 heures à compter de la notification pour effectuer les travaux prescrits. L'usager est donc tenu de présenter son véhicule à la contre-visite dans le centre ayant réalisé le premier contrôle. Passé ce délai, le paiement n'est plus valable et un nouveau règlement est exigé pour le contrôle du dit véhicule. C'est du moins ce que dit le communiqué du Centre national de sécurité routière CNSR.
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10: Mois d'octobre, mois de lutte contre le cancer du sein, communément appelé Octobre Rose. Sur les réseaux sociaux, un peu partout dans le monde, le rose s'affiche pour rappeler une réalité, cette maladie qui concerne des millions de femmes. En 2024, environ 2,4 millions de femmes ont été diagnostiquées et 694 000 en sont décédées, selon l'Organisation mondiale de la santé. Au Bénin également, cette maladie constitue un véritable enjeu de santé publique. Docteur Yousra Boussari, médecin généraliste, nous en parle.
15: Le cancer du sein est une maladie chronique qui se manifeste par une prolifération anormale des cellules cancéreuses aux dépens du sein. Elle touche fréquemment les femmes, mais il n'est pas sans savoir que les hommes également peuvent être touchés à l'ordre de 1%. Donc, cliniquement, les signes que la patiente pourrait ressentir sont entre autres, nous aurons une tuméfaction au niveau du sein, une rougeur du sein, également un aspect peau d'orange. C'est ça même qui est le plus frappant. Donc, lorsqu'on dit aspect peau d'orange, c'est typiquement comme la peau de l'orange fruit que nous consommons. Donc, le sein prend cet aspect-là. Raison pour laquelle nous parlons de aspect peau d'orange. Il peut y avoir des douleurs associées ou non. Ça dépend du stade d'évolution de la maladie. Alors, on peut percevoir également des ganglions au niveau assier, c'est-à-dire au niveau des aisselles. On peut sentir également une augmentation du volume de ces ganglions-là. Ça fait comme des boules au niveau assier.
10: Des signes parfois banalisés, ignorés par manque d'informations ou par peur et qui coûtent la vie. C'est pour cela que le médecin invite au dépistage précoce.
15: Un dépistage précoce. Et ce dépistage va passer par une autopalpation des seins. Raison pour laquelle nous sensibilisons les femmes. Après chaque période menstruelle, elles se dévêtent devant un miroir jusqu'à la ceinture. Elles s'imaginent une ligne verticale qui passe au niveau de la clavicule et une ligne horizontale qui va vers le sternum. Donc cela permet de délimiter le sein en quatre cadrans. Donc elles papent cadran par cadran pour pouvoir déceler ne serait-ce un nodule ou tout quelconque boule, douloureux ou pas, doit être un signe d'alerte. et se faire consulter rapidement par un agent de santé pour pouvoir déceler ou infirmer cette maladie.
10: Octobre Rose est donc bien plus qu'une campagne. C'est une occasion d'écouter son corps et de s'informer et de consulter à moindre changement inhabituel. Docteur Yousra Boussari met également l'accent sur la prévention et l'alimentation.
15: La prévention va passer par ne pas avoir une conception trop tardive, c'est-à-dire une première conception après l'âge de 35 ans. Lutter contre l'obésité et le surpoids et limiter la consommation en matière grasse. Également, les règles de mesure générale reviennent ici encore à travers une activité sportive régulière, limiter la sédentarité, limiter la consommation en alcool et tabac et surtout l'utilisation des pilules contraceptives et des traitements hormonaux à la ménopause. Donc, sont autant de facteurs qui encourent vers la maladie. Tout ce qui est matière graisseuse sont à éviter et à consommer avec modération. Également, les huiles végétales, ces huiles qui sont sous nos marchés. La majorité de ces huiles contiennent un mauvais cholestérol. Le cholestérol qui, plus tard, ira se déposer dans nos vaisseaux et entraîner encore d'autres dommages. Dans la longue, peuvent concourir à un cancer ou non.
10: Le cancer du sein n'est pas une fatalité. Le dépistage et la prise en charge précoce peuvent changer le coût d'une maladie.
9: Et puis Stéphanie, puisque nous parlons du mois d'octobre, mois dédié à la lutte contre le cancer du sein, nous restons dans cette veine pour dresser le tapis à notre invité.
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9: Notre invitée à nous, Madame Reine Kofi, elle est la promotrice de la garderie Les Petits Bambins. Avec elle, nous allons justement évoquer la question d'Octobre Rose, la lutte contre le cancer du sein. Et ça sera avec Romain Choki. Romain, c'est à vous.
16: Madame Reine Kofi, bonjour.
17: Bonjour, Monsieur Romain.
16: Que représente pour vous le cancer du sein?
17: Le cancer du sein, c'est une maladie qui attaque de nombreuses femmes. Beaucoup de femmes meurent par cause du cancer du sein chaque année.
16: Quel sens, je veux dire, personnel, intime, donnez-vous à ce mois qui lui a dédié, le mois d'octobre rose? Quel sens donnez-vous?
17: Quel sens? On rappelle à la femme, on rappelle à l'humanité qu'il y a un mal qui tue de nombreuses femmes. Comme on l'a dit tout à l'heure, il faut prendre soin à l'alimentation et autres.
16: Alors, beaucoup de femmes au Bénin ont encore peur de prononcer ce nom. Pourquoi, selon vous, le cancer du sein fait-il toujours aussi peur au point qu'on en parle à voix basse?
17: À voix basse. Perso, je n'ai pas peur du cancer. Je n'ai pas peur de parler de tout ce qui est maladie parce que ça n'arrive qu'au vivant. Les maladies, ça arrive. Il faut en parler pour éviter. Et c'est pour ça que j'organise Octobre Rose à hauteur d'ado. Une initiative où d'abord ça se déroule le 24 octobre au bar-restaurant La Coquillette à partir de 16h. Les enfants sont invités, les ados sont invités avec les parents pour une sensibilisation sur la santé mammaire. Les ados parce que c'est à l'âge ado que les seins commencent à sortir, c'est à cet âge qu'on remarque des bobos, des douleurs, des boules qui font mal, qui font pas mal. Et souvent pendant le mois d'octobre, très souvent on parle plus aux femmes, les femmes de plus de 35 ans, ça va plus sur les personnes adultes. On oublie les ados parce que les ados ont aussi des bobos. Les ados n'ont pas de cancer de sein, mais ils ont aussi des bobos au niveau des seins. Alors, lorsqu'on a tellement sensibilisé les personnes âgées sur le cancer, et que ça rentre dans la tête que là, ça commence par une boule, ça commence par une douleur, et le parent qui n'a pas toutes les infos, lorsque l'enfant vient vers un adulte, vers une maman que j'ai une boule, tout de suite, ça peut faire trembler. C'est pas le cancer. Quand on n'a pas d'informations, on transmet la peur. Et c'est bien que les enfants tôt sachent qu'il faut prendre soin des seins, des choses à éviter, des choses qu'il faut faire pour préserver la santé des seins. Raison pour laquelle j'organise Octobre Rose à hauteur d'ado.
16: Et là, vous ciblez les femmes en ville, les jeunes filles, les femmes dans les marchés, les villages. Comment comptez-vous toucher celles qui n'écoutent pas, par exemple, la radio en ce moment? Ou allez-vous vous arrêter seulement sur cette initiative-là?
17: Non, il y a des flyers qui sont partagés. C'est pas la première fois que je parle de d'octobre rose. J'ai déjà eu à le faire. Je sensibilise. En tout cas, tous ceux qui sont autour de moi savent que on peut éviter le cancer du sein. Il faut éviter de faire telle chose. Il faut éviter de faire ci. Et les ados qui sont près de moi savent que quand il y a un truc, il faut en parler à un adulte. Il faut aller à l'hôpital.
16: C'est cela. Madame Marine Koufi, votre mot de la fin.
17: J'invite tout le monde le 24 à partir de 16h au lieu unique. Voilà.
16: Madame Marine Koufi, merci.
17: Merci.
9: Merci à vous, Romain Choki. Merci également à l'invité. C'est la fin de ce journal, vous l'avez certainement compris, c'est David Ahoré qui nous dresse le tapis pour sortir de ce studio. N'oubliez pas, le 24 prochain, du côté de Lieu Unique, pour justement vous consacrer un bout de votre temps sur la question du moment, le cancer de sein. Et puis, n'oubliez pas de palper souvent vos seins, faites très souvent ce geste utile et vital. Plus on décèle vite le cancer, mieux on se soigne. Merci et à très bientôt.
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0: Bonsoir à la ville de Cotonou et ses environs. Bonsoir à vous les jeunes branchés de la 104.3 FM Radio Tokpa. Où que vous soyez, à la maison, au marché, au terrain ou même en train de scroller sur vos réseaux. Au micro, votre ami, votre pote, votre complice TV Noumo à l'antenne. Et ce soir, on va parler d'un sujet qui nous concerne tous. Oui, tous. Parce que le cancer du sein, ce n'est pas qu'une affaire de tante ou de maman. C'est aussi celle de ta soeur de 25 ans, de ta cousine de 30 ans, ou même de cette amie qui pense que ça n'arrive qu'aux autres. Le cancer du sein ne demande pas votre âge, il frappe et il tue. Alors ce soir, on casse les tabous, on brise les mythes et on vous donne les armes pour vous protéger. Pour en parler sans détour, je ne suis pas seule. Je reçois mon complice Fridolin Dovosi. Bonsoir mon frère.
1: Bonsoir Divine, bonsoir à tous. Ce soir, on va tout vous dire, les signes qui doivent vous alerter, les habitudes à adopter et vous faire dépister près de chez vous. Parce que la prévention, c'est chic, c'est tendance et surtout, c'est vital. Et tout ça, c'est dans notre rubrique « On en parle ». Nous allons tout décortiquer et comme d'habitude, on ne vous laisse pas sur un sujet sérieux sans une touche d'humour. Juste après, direction Universita pour découvrir le jeune talent béninois qui monte. Alors restez avec nous, partagez l'info et surtout prenez soin de vous parce que votre vie compte. On commence tout de suite avec cette transition.
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0: C'était Stromae dans son titre « Cancer ». Notre rôle dans cette émission est de lutter pour qu'il n'y ait pas de prochain. Merci à notre technicien, sans qui vous ne pouvez nous recevoir dans votre poste récepteur.
1: Pour animer notre débat du jour, nous avons invité pour vous deux jeunes qui vont partager leur compréhension du thème et leur expérience personnelle. Il s'agit de Jean-Paul Rundegbeignon et de Diogracias Zogo. Bonsoir.
2: Bonsoir.
1: Merci d'avoir répondu présent. Nous avons également le plaisir d'accueillir Madame Pladia Clément, experte en santé publique et activiste engagée des DSSR. Elle a bien voulu participer à la lutte contre le cancer en intervenant sur l'émission « À mon réveil » de ce jour. Madame Pladia Clément, bonsoir et merci d'être avec nous.
3: Bonsoir, chers tous.
0: Toujours avec l'aide de notre technicien, on en parle.
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1: Avant d'entrer dans le vif du sujet, je vous rappelle, amis auditeurs, que vous pouvez nous joindre au 01 31 45 32 ou 01 21 60 41 22. Vous avez également la possibilité de nous appeler via notre ligne verte le 73 44 à partir des réseaux MTN et Move. Vous pouvez aussi suivre toute notre actualité en vous rendant sur notre page Facebook à mon avis, à BMS. Une réaction, un commentaire et le tout est joué. Démarrons à présent le débat avec nos invités en studio. Alors, Diogracias, bonsoir.
2: Bonsoir, monsieur.
1: Que sais-tu du cancer du sein?
2: Bon, nous pouvons dire que le cancer du sein est une multiplication anormale de cellules dans les tissus mammaires. C'est l'un des cancers les plus fréquents chez la femme. Et il faut surtout retenir qu'un cancer du sein détecté tôt a beaucoup plus d'avantages pour un traitement efficace.
1: D'accord, Diogracias. Et dis-moi, quelles ont été tes premières réactions et émotions après le diagnostic?
2: Le diagnostic du cancer du sein, tout d'abord, il faut, pour faire le diagnostic du cancer du sein, d'abord, le diagnostic doit être fait tôt pour pouvoir, pour que le traitement soit un peu plus efficace.
1: D'accord, Diogracias. Dis-moi, est-ce que tu as une amie, une connaissance qui a déjà été diagnostiquée du mal?
2: Oui, j'ai déjà eu ma tante qui a été diagnostiquée du cancer du sein. Et par la grâce de Dieu, parce que le diagnostic a été fait tôt, elle a pu s'en sortir, mais il faut dire aussi que ça n'a pas été facile. Donc, traitement sur traitement, avec l'accompagnement de la famille, nous avons pu l'aider à surmonter ça.
0: Rebonsoir Jean-Paul, dis-moi, est-ce que tu te sens concerné en tant que garçon par le cancer du sein?
6: Oui, merci pour cette question. En ce qui concerne le cancer du sein, j'aimerais déjà informer sur quelque chose, c'est que cette maladie ne concerne pas uniquement les femmes. C'est vrai que ce sont les femmes qui sont les plus touchées, celles qu'on rencontre souvent avec la maladie, mais il existe réellement ce cancer du sein chez les hommes aussi. Et donc il s'agit d'un sujet qui, moi, en tant qu'étudiant en médecine, qui me concerne réellement. Pour l'avoir vécu déjà avec mes proches, mais avec les patients que je rencontre, voir le mal que les gens traversent à cause de cette maladie-là. Donc oui, en tant que garçon, en tant que professionnel de santé, cette pathologie est un élément important pour moi. Et il faudrait qu'on fasse tôt le diagnostic pour éviter le pire.
0: D'accord, merci beaucoup. En tant que médecin, dis-moi, que peut-on faire, que peut faire un garçon pour soutenir une fille qui traverse cette épreuve?
6: Donc, pour un peu relater, moi, mon expérience, c'est ma grande sœur qui a été suivie à l'hôpital parce qu'on avait tôt remarqué qu'elle avait une boule dans le sang. Elle est âgée de 39 ans après. Donc quand on a consulté, c'était un peu difficile pour elle parce que chez nous, quand on dit aux grandes personnes qu'on a quelque chose comme ça, les parents commençaient à dramatiser et elle avait beaucoup peur. Et heureusement, nous, en tant qu'étudiants en santé, on a su l'accompagner pour la rassurer. Parce que avant d'aller à l'hôpital et que le médecin ne fasse le diagnostic, on ne peut pas déjà dire que c'était un cancer du sein. Donc c'est après qu'on soit allé à l'hôpital, on a fait les examens, j'essayais de l'aider sous son moral pour qu'elle puisse tenir le coup. Et oui, malheureusement, ça a été ça comme diagnostic. Mais à chaque fois, j'essayais de lui faire comprendre que la médecine avait les solutions pour quand même l'aider à surmonter ça et à guérir, vu que ça a été vu tôt.
0: As-tu déjà participé à des activités autour d'Octobre Rose ou à des campagnes de sensibilisation?
6: Oui, ça, c'est tout à fait ça. Si je ne sais, avec mes camarades de ma promotion, je suis de la 50e promotion des étudiants en médecine de Cotonou, nous avons mis en place un projet qui s'appelait les 50 blouses blanches. Et nous avons fait des sensibilisations, des communications sur le thème de l'Octobre Rose. Parce que pour nous, il est important que jeunes que nous soyons, nous ayons l'information et que nous puissions continuellement nous faire notre dépistage. Parce que c'est ça le plus important. Plus vite on fait le dépistage, plus vite on retrouve la maladie et on évite d'aller au pire.
1: Donc, alors, oui. Alors Jean-Paul, moi j'aimerais te demander, qu'est-ce que tu as fait pour l'aider?
6: D'accord, donc je vais simplement dire, c'est pas facile. Elle, c'est vrai qu'elle avait beaucoup peur, elle stressait tout le temps. Et moi, j'ai vraiment essayé de la rassurer sur le fait que ce n'est pas une maladie comme avant, on disait, quand on a le cancer, voilà, on finit pas tout, mourir en même temps, tous ceux qui ont le cancer vont mourir de ça. Donc j'ai essayé de lui faire comprendre que oui, aujourd'hui, c'est une maladie qui est prise en charge et qui, après un traitement qui est bien fait, elle pouvait reprendre sa vie comme avant. Donc c'est comme ça que j'ai essayé de l'aider sur le plan du moral.
1: D'accord, merci beaucoup Jean-Paul. Je vais me retourner vers notre personne ressource. Bonsoir Madame Pladia-Comlan.
3: Bonsoir chers tous.
1: Bienvenue sur l'émission Jeune, l'émission Amour et Vie. Est-ce que vous pouvez vous présenter?
3: Oui, je suis Pladia-Comlan, je suis sage-femme d'État. Experte en santé publique, plus précisément en santé sexuelle et reproductive.
1: D'accord, Madame Pladia-Comlan, pouvez-vous expliquer simplement ce qu'est le cancer du sein?
3: Oui, de manière terre à terre, on peut dire que le cancer du sein commence lorsque les cellules du sein se multiplient de manière anarchique et de manière incontrôlée et désordonnée. Normalement, les cellules du corps ne doivent pas se multiplier autant. Mais dans le cas du cancer du sein, lorsque ces cellules se multiplient de manière anarchique, elles peuvent former une sorte de boule que nous appellerons nodule ou encore tumeur. C'est dans ce cas-là que nous parlons du cancer du sein.
1: D'accord, merci beaucoup, madame. Et dites-moi, à part ces symptômes, est-ce qu'il y a d'autres symptômes qu'on peut détecter déjà très tôt concernant le cancer du sein?
3: Oui, concernant le cancer du sein, il y a d'autres symptômes qu'on peut détecter. Premièrement, il y a la boule qui peut apparaître dans le sein ou bien en bas de l'aisselle. En dehors de cette boule qui peut apparaître, votre sein peut avoir la peau d'orange ou bien il peut avoir également un durcissement ou un épaississement de la peau du sein. En dehors de ça, concernant le mamelon, il peut avoir un écoulement de sang, de pu ou bien de n'importe quelle autre substance. Et par ailleurs, vous pouvez remarquer que le sein peut vous faire mal ou qu'il y a une sorte de douleur persistante.
1: D'accord, merci beaucoup, Madame Pladia-Comlan. J'aimerais vraiment comprendre, quels sont les facteurs de risque connus chez les jeunes?
3: Il y a plusieurs facteurs de risque concernant le cancer du sein. Tout d'abord, comme facteur de risque, nous avons l'obésité et le surpoids. C'est-à-dire que les personnes qui sont obèses ou en surpoids sont beaucoup plus exposées à la maladie. En dehors de ça, il y a les antécédents familiaux. C'est-à-dire que si dans votre famille, quelqu'un a eu à faire le cancer du sein, vous êtes beaucoup plus exposé. En dehors de ces différents facteurs, il y a la consommation de substances psychoactives. Par substances psychoactives, on entend la consommation de tabac ou également la consommation d'alcool. Et enfin, comme dernier facteur, l'absence d'activité physique régulière.
1: D'accord, l'absence d'activité physique régulière. Chers amis auditeurs, comme vous le savez, fidèles de la 104.3 FM, on n'en parle pas que dans ce studio. Nos concitoyens ont donné leur avis sur le sujet. Nous vous invitons donc à les écouter.
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8: Le cancer du sein est souvent associé aux femmes plus âgées. Pourtant, même s'il reste moins fréquent, il peut également toucher les jeunes. Connaître les signes d'alerte, adopter les bons réflexes de prévention et consulter rapidement en cas de doute permettent d'améliorer les chances d'une prise en charge précoce. Mais que savent réellement les jeunes sur le cancer du sein? Connaissent-ils les facteurs de risque, les signes d'alerte et les gestes de prévention? Pour répondre à ces questions, notre équipe de reportage est allée à la rencontre des jeunes pour prendre leur avis sur le sujet.
9: Le cancer du sein, c'est une maladie cancérogène qui se manifeste par la multiplication anormale de certaines cellules au niveau du sein de la femme.
10: Le cancer du sein, c'est une maladie qui se caractérise par la présence d'une boule ou bien d'une masse dans le sein. C'est souvent chez les femmes.
11: Le cancer du sein, une tumeur qui se développe au niveau des glandes mammaires.
12: Pour prévenir le cancer du sein, il faut, pour chaque jeune fille qui commence à pas avoir ses règles, se coucher et palper ses seins pour voir s'il y a de présence de boule. Et on peut aller jusqu'à vérifier dans les aisselles aussi.
13: Les mesures préventives sont le dépistage qui se caractérise par des gestes de massage afin de détecter des boules au niveau des seins.
14: On peut pratiquer la palpation à domicile comme à l'hôpital.
8: La réponse recueillie montre que de nombreux jeunes ont déjà entendu parler du cancer du sein. Cependant, certaines connaissances restent incomplètes et plusieurs idées reçues persistent. Pour mieux comprendre cette maladie, ses signes d'alerte et les moyens de prévention, nous avons recueilli l'avis d'un professionnel de santé, Styline Agbazaou, sage-femme spécialiste en santé communautaire.
15: C'est important de savoir que le cancer du sein concerne tout le monde, et même les hommes. Et en général, le premier signe auquel on pense est l'apparition d'une boule ou d'un épaississement dans le sein. Mais il y a également d'autres signes qui nécessitent une attention particulière. Nous avons notamment une modification de la taille ou de la forme du sein, une rougeur, une modification de la peau, un aspect de peau d'orange au niveau de la peau, un épaississement inhabituel, un écoulement ou même du sang qui peut couler à partir du mamelon. On peut également noter une boule au niveau de l'aisselle. Mais en ce qui concerne la prévention, il faut dire qu'on ne peut pas empêcher tous les cancers du sein. Mais on peut néanmoins agir sur les facteurs modifiables par notre comportement. Mon premier conseil aux jeunes et aux jeunes femmes en particulier, c'est de ne pas avoir peur ou honte de regarder et de connaître leur corps. Il faut observer ses seins. Comme ça, lorsqu'il y a une légère modification, on s'en rend compte très rapidement parce qu'on connaît déjà son corps, on connaît ses seins. Il y a également quelque chose d'important. Si dans votre famille, quelqu'un a déjà développé un cancer du sein, vous devez être encore plus attentionné pour pouvoir mieux prendre soin de votre corps. Alors mon dernier message, c'est écoutez votre corps, consultez au plus tôt un professionnel de la santé pour être sûr d'éviter les complications du cancer du sein.
8: Le cancer du sein n'est pas une fatalité. Plus tôt il est détecté tôt, plus les chances de traitement sont importantes. Être attentif aux changements de son corps, pratiquer régulièrement l'autopalpation, consulter rapidement un professionnel de santé en cas d'anomalie et encourager son entourage à faire de même sont des gestes qui peuvent sauver des vies. S'informer aujourd'hui, c'est déjà agir pour protéger sa santé et celle des autres.
0: De retour en studio, j'aimerais recueillir vos avis sur le reportage. Je commence par toi, Jean-Paul.
6: Merci. Ce que j'aimerais déjà dire, c'est que de mieux en mieux, c'est un sujet que beaucoup de jeunes commencent à cerner et c'est une bonne chose. J'aimerais insister sur le dépistage. L'experte en a parlé. C'est vraiment ce qui va nous aider à combattre bien ce mal-là. Il faut faire ce dépistage-là le plus souvent possible et chaque jeune fille devrait savoir comment ça se fait et au fil de toute sa vie, faire ce suivi-là afin de détecter au vite le mal pour éviter d'avoir des complications.
1: D'accord, merci beaucoup. Et Dieu gracias, quel est ton avis par rapport à ce reportage?
2: Merci beaucoup. D'une manière, je rejoins mon frère qui vient de parler. Et il faut vraiment vite faire le dépistage. Il y a quelqu'un qui a dit aussi chez les femmes. Et essayons Ce n'est pas seulement chez les femmes, ça peut arriver chez l'homme, mais c'est plus fréquent chez les femmes, c'est vrai. Et le dépistage peut se faire à domicile aussi, mais lorsqu'on fait le dépistage à domicile et on constate des signes, c'est mieux de vite consulter à l'hôpital pour pouvoir avoir plus d'éclaircissement sur l'évolution. Merci.
1: D'accord, merci beaucoup, Dieu gracias. Et selon toi, quels conseils donnerais-tu aux jeunes filles pour mieux connaître leur corps et repérer les anomalies?
2: Comme conseil aux jeunes filles, je conseillerais de faire fréquemment le dépistage, l'autopalpation des seins. Toutes les jeunes filles, chaque mois, doivent apprendre à faire l'autopalpation de leurs seins et pouvoir connaître leurs seins. Regardez à chaque fois s'il y a la peau d'orange qui apparaît au niveau des seins, s'il y a un sein qui a plus de volume que l'autre, s'il y a des écoulements ou bien du sang même qui coule au niveau des seins, pour pouvoir vite consulter au plus tôt.
0: Merci beaucoup à vous. Dis-moi Jean-Paul, à ton avis, pourquoi c'est important que les garçons aussi soient bien informés?
6: D'accord. Avant de répondre à votre question, j'aimerais revenir encore sur ce que mon ami vient de dire, surtout concernant le dépistage. C'est que l'autopalpation doit se faire, toutes les jeunes filles doivent le faire systématiquement 4 à 5 jours après la fin de leurs règles, au même moment à chaque mois. Et ça leur permet de vite faire le dépistage. Et en ce qui concerne l'importance que les garçons soient informés, c'est que si nous banalisons le mal et que nous ne comprenons pas ce mal-là, nous ne pourrons pas bien accompagner nos jeunes sœurs. On dit que c'est quand ça arrive aux autres que ça nous fait rire. Mais lorsque c'est à un proche que le mal arrive, là on comprend l'importance de pouvoir mieux comprendre pour aider. Moi, en étant du domaine et en ayant les informations, ça m'a permis d'aider ma sœur au mieux. Au moment où elle a commencé à ressentir le mal, elle m'en a parlé et on s'est vite rendu à l'hôpital et on a pu l'aider. Donc il faudrait que nous tous, filles comme garçons, ayons l'information afin d'aider au mieux ceux qui se retrouveront dans la situation.
0: Merci beaucoup d'avoir répondu à cette question. Justement, en étant dans le domaine, est-ce que tu observes autour de toi de bonnes habitudes de vie chez les jeunes?
6: Pour dire vrai, pour ceux que je fréquente, oui. Pour mes collègues, ceux avec qui je suis au quotidien, le fait d'être informé, parce qu'on ne se rend pas compte, mais 3 femmes sur 4 risquent d'avoir un cancer du sein, par exemple. C'est reporté dans la société. Et donc, pour ça, c'est pour nous un sujet important et nous ne le banalisons pas. Comme je vous l'ai dit, nous, notre promotion, on a fait un sujet important et la 50e promotion s'est mobilisée afin de pouvoir informer au mieux, informer chaque fois, tant que possible, sur le sujet, pour que nous, ensemble, nous puissions vraiment aider les gens.
1: D'accord, merci beaucoup. Merci beaucoup à toi, Jean-Paul, pour ces explications qui, quand même, sont d'ordre intéressante à écouter. Moi, j'ai une question pour toi, Dieu Gracias. Dieu Gracias, dis-moi, comment ton entourage ou bien ta famille a soutenu ta tante lorsqu'elle avait aussi été détectée de ce diagnostic?
2: Il faut dire que ce n'est pas facile, mais nous avons pu l'accompagner psychologiquement et l'aider. Et à chaque rendez-vous, on l'accompagne pour qu'elle sente qu'elle est soutenue et qu'on ne l'abandonne pas. Il faut dire aussi que c'est grâce au diagnostic précoce que nous avons fait, qui a fait qu'aujourd'hui, elle est là parmi nous. Et elle se porte très bien. Nous rendons grâce à Dieu.
1: D'accord. Nous rendons toujours grâce à Dieu, quoi qu'en soit ce qui arrive. Moi, j'ai encore une question. Comment s'était-elle sentie lors de ces moments-là, vu que vous aviez quand même pris soin de la soutenir?
2: Elle était un peu déprimée, mais c'était pas facile pour elle. Elle était un peu déprimée. Elle ne voulait pas vraiment parler, vraiment s'approcher des gens. Elle ne voulait pas que les gens remarquent son corps. Mais comme d'habitude, nous avons pu l'informer que ce n'est pas la fin du monde et il faut avancer avec l'aide des médecins et tout. Nous avons pu l'aider. Donc, ça s'est bien passé. Au fin de compte, sinon, au début, c'était pas facile pour elle, mais en fin de compte, Ça s'est très bien passé.
0: Merci beaucoup, Deo Gracias. Dites-nous, Madame Pladia, à quel âge peut-on commencer à s'inquiéter ou à se faire dépister?
3: Merci beaucoup pour la question. On peut commencer par se faire dépister dès l'apparition des premières règles et dès qu'on est en âge de procréer, c'est-à-dire à partir de 15 ans.
1: D'accord. J'aimerais savoir, est-ce que c'est... Nous devons attendre les règles d'abord ou bien... Parce que j'ai vu que la femme doit d'abord avoir ses règles avant d'aller se faire diagnostiquer. Est-ce qu'on doit d'abord attendre les premières règles d'abord, comme vous l'aviez dit?
6: Bon, pour revenir sur cette question, si vous permettez, les facteurs qui sont à l'origine du développement du cancer du sein sont beaucoup plus des facteurs hormonaux. Donc, c'est dit que lorsque la femme est exposée à un taux élevé d'œstrogène dans son sang, qu'elle risque de développer le cancer du sein. Donc, comme facteur, comme l'expert l'a cité tout à l'heure, il y a la puberté précoce et il y a la ménopause tardive. Donc, lorsque la femme est exposée pendant longtemps à un taux d'œstrogène dans son sang, qu'elle est exposée à avoir ce cancer du sein-là. Donc, c'est pour ça qu'on se dit que c'est au début de la menstruation, lorsque la jeune fille commence à grandir et qu'elle commence à avoir ses règles dès l'âge de 15-16 ans, qu'on peut commencer à faire le dépistage-là et le faire chaque mois par l'autopalpation des seins. Donc, oui, c'est en lien avec l'apparition des règles, parce que c'est à ce moment-là que les hormones commencent à être sécrétées chez la jeune fille et que cela évolue. Donc, c'est ce que je pourrais répondre.
0: Selon toi, qu'est-ce qui empêche les jeunes de s'informer sérieusement sur leur santé?
6: Bon, pour ce qui concerne le fait de s'informer, avant, je pourrais dire que c'est parce que l'information n'existait pas. Mais de nos jours, il y a de plus en plus de sensibilisation, d'informations sur le sujet. Donc, peut-être encore là, ils ne comprennent pas l'importance du sujet. Ils ne savent pas encore que c'est un mal qui peut toucher à la fois les jeunes filles, mais également les hommes, et que c'est un cancer qui est fréquent et le dépister tôt serait le mieux. Donc, actuellement, peut-être que les choses vont changer.
0: Si tu devais conseiller un geste ou une action simple à faire dès maintenant, ce serait quoi?
6: Alors, je vais dire que chaque jeune fille qui déjà a ses règles et tout, à la fin de ses règles, 4 à 5 jours à la fin de ses règles, doit faire son autopalpation des seins. L'autopalpation des seins va être de se positionner devant un miroir, de prendre ses 4 doigts, de lever le bras du côté où elle veut faire la palpation et de prendre les 4 doigts et d'aplatir le sein. On va diviser le sein en 4 cadrans. Donc, ce sein divisé en 4 cadrans, elle va l'aplatir dans le sens des aiguilles d'une montre et enfin au niveau du mamelon. Donc, ce faisant, elle fait ça au niveau des deux seins chaque mois à la fin de ses règles.
1: D'accord. Merci beaucoup, Jean-Paul. Et comment peut-on arriver quand même à respecter? Est-ce qu'on doit le faire chaque jour ou bien... Comment on peut réellement le faire?
6: Elle décide d'un moment qui est fixe. Donc, quand elle a ses règles, elle attend peut-être 4 à 5 jours après la fin de ses règles. Et elle le fait à ce même moment-là. Juste, elle le fait une seule fois. Donc, elle décide aujourd'hui, si c'est le 4e jour après la fin de ses règles, elle le fait. Et ça fait au mois suivant, 4 à 5 jours après ses règles. Donc, elle le fait une seule fois dans le mois après ses règles. C'est ainsi que ça doit se faire.
1: D'accord, merci beaucoup Jean-Paul. Je m'en vais vers notre personne ressource. Madame Pladia, dites-moi, c'est quoi un diagnostic précoce?
3: Pour répondre simplement, nous pouvons dire que le dépistage ou le diagnostic précoce consiste à découvrir la maladie le plus tôt possible. C'est-à-dire que lorsque le cancer du sein est découvert à temps, les possibilités de guérison sont beaucoup plus élevées. Donc, il est ainsi important de faire l'autopalpation des seins, comme l'a si bien dit mon collègue tout à l'heure.
1: D'accord, merci beaucoup, Madame Pladia. Moi, j'aimerais demander, est-ce que le cancer du sein touche les personnes ménopausées?
3: Oui, le cancer du sein touche également les personnes ménopausées. Par ailleurs, le cancer du sein se manifeste beaucoup plus à partir de la cinquantaine, mais ce n'est pas pour autant qui ne touche pas également les jeunes filles en âge de procréer.
0: Merci beaucoup. Je vais rebondir sur votre première réponse et vous demander quelle est la différence entre auto-examen, dépistage clinique et mammographie.
3: L'auto-examen, encore appelé autopalpation des seins, se fait à la maison par la femme, c'est-à-dire qu'elle reste chez elle devant un miroir en position debout et elle palpe ses seins. C'est ça que nous appelons auto-examen ou autopalpation des seins. Maintenant, le dépistage clinique consiste à se faire consulter par un agent de santé ou un professionnel de santé en milieu clinique. Et là, c'est l'agent de santé qui va faire la palpation. Maintenant, concernant la mammographie, c'est un examen que nous allons demander en cas de doute. C'est-à-dire, lorsque nous remarquons qu'il y a des nodules, encore appelés boules dans le sein ou sous les selles, nous pouvons demander la mammographie afin d'être réellement sûr du diagnostic à poser.
1: Merci beaucoup, Madame Pladia Clomelan. J'ai une question pour toi, Dieu Gracias. Dis-moi, que diras-tu à une fille qui vient d'apprendre qu'elle a une masse ou un symptôme inquiétant?
2: Pour une fille qui vient d'avoir une masse ou un symptôme inquiétant, je lui dirais de ne pas attendre, de vite consulter, d'aller en même temps en consultation pour pouvoir se faire dépister tôt et vraiment connaître la nature de cette masse-là.
1: D'accord, merci. Et selon toi, quel rôle penses-tu que les jeunes filles peuvent jouer dans la prévention et la sensibilisation autour du cancer du sein?
2: Les jeunes filles ont plusieurs rôles à jouer là, déjà. Et elles sont les premières cibles du cancer du sein. Donc, on les aide vraiment. Et ceux qui sont déjà touchés par le cancer du sein ou bien qui ont déjà un membre de leur famille qui a été touché par le cancer du sein, peuvent sensibiliser ceux qui sont autour d'eux, pour vraiment enlever le tabou qu'il y a autour du cancer du sein.
1: D'accord, merci beaucoup à toi, Dieu Gracias. J'ai une toute dernière question concernant sur le point. J'aimerais savoir, selon toi, comment pouvons-nous aujourd'hui combattre le mal du cancer du sein ou bien quel message fort aimerais-tu transmettre à toutes les jeunes filles et femmes qui nous écoutent aujourd'hui?
2: Mais comme message fort, je peux leur dire de, premièrement, de ne pas avoir peur, de vite consulter. Et après l'autopalpation, si elles remarquent n'importe quelle anomalie de fit, aller au centre de santé pour se faire consulter. Et que le cancer du sein n'est pas forcément synonyme de mort. Et qu'un diagnostic précoce peut vraiment aider à améliorer le suivi. Merci.
0: Dis-moi Jean-Paul, quand cette maladie est héréditaire, est-ce que l'âge intervient aussi ou ça se transmet automatiquement?
6: D'accord. Le caractère héréditaire dont on parle dans le cancer du sein, c'est qu'il existe dans certaines familles le fait que lorsqu'une mère est malade et a le cancer du sein, qu'elle puisse transmettre certains gènes à ses descendants. Mais il ne veut pas dire de façon systématique que celles qui vont avoir ce gène-là vont développer la maladie. C'est que lorsque la mutation que la mère a eue et qui a entraîné ce cancer-là se répète au niveau de l'enfant, que ce risque existe. Donc oui, c'est héréditaire, on le dit, mais ce n'est pas comme par exemple d'autres maladies où lorsque les parents ont ça, tous les descendants auront ça systématiquement. Ça augmente juste le risque. Donc c'est ce que je peux expliquer là.
0: Que penses-tu des idées reçues comme le cancer du sein, c'est pour les vieilles?
6: Non, malheureusement, le cancer du sein n'est pas que pour les vieilles ou n'est pas pour les vieilles. C'est un cancer dont on peut situer l'âge médian autour de 30, 35 ans, même voire plus jeune. Donc aujourd'hui, à l'hôpital, on rencontre des jeunes filles qui ont 24, 25 ans, mais qui viennent et chez qui le diagnostic peut être fait. Donc il ne s'agit pas aujourd'hui de négliger, de se dire que c'est un cancer de vieilles personnes, des femmes ménopausées. Non, des jeunes filles peuvent l'avoir. Et c'est pour cela qu'il est important de sensibiliser, d'avoir l'information et de dépister.
0: Je continue toujours avec toi. Étant du domaine, est-ce qu'on a besoin forcément d'un homme pour l'autopalpation?
6: C'est un sujet intéressant. Non, je dirais non. Je dirais non parce que le premier geste qui est l'autopalpation, c'est dit auto pour dire que soi-même on peut se le faire. Donc, En attendant d'aller à l'hôpital pour le faire avec un médecin, non, on peut le faire soi-même à la maison, seul. Et ce n'est pas forcément avec un homme, un garçon qu'on doit faire l'autopalpation des seins. C'est un sujet vraiment qui cause beaucoup de... qui entraîne des débats houleux, mais non, à seul, on peut faire l'autopalpation des seins.
0: Merci beaucoup à toi.
1: D'accord, merci beaucoup Jean-Paul pour ces précisions, on dirait un tir au but. Alors, ma question s'adresse à Madame Pladia. Selon vous, quelles habitudes de vie peuvent réellement réduire ces risques-là?
3: Merci pour votre question. Il y a plusieurs habitudes de vie qui peuvent réduire ce risque. Pour commencer, il faut adopter une activité physique régulière, c'est-à-dire qu'il faut bouger, faire le sport. En dehors de ça, il faut manger équilibré, manger suffisamment de fruits et légumes, limiter la consommation d'alcool, éviter de prendre du tabac.
1: Éviter de prendre du tabac et selon vous, quelle structure ou service existe-t-il déjà pour les jeunes filles qui souhaitent se faire consulter?
3: Il y a plusieurs services. Par exemple, il y a la BMS, il y a également la BPF qui a plusieurs centres et... si les jeunes filles veulent, elles peuvent également aller dans les centres de santé se faire consulter.
0: Merci beaucoup à vous. Avez-vous remarqué une évolution dans l'engagement des jeunes ces dernières années?
3: Oui, nous pouvons dire que nous avons remarqué une évolution dans l'engagement des jeunes. Puisque il y a Octobre Rose qui est là et avant il n'y avait pas Octobre Rose. Avant, plusieurs ne connaissaient pas le cancer du sein.
1: D'accord, merci beaucoup, Madame Pladia. Moi, j'ai une dernière question pour vous. Quel serait votre appel ou votre message à l'endroit de la jeunesse, garçons et filles, en matière de prévention du cancer du sein?
3: En matière de prévention du cancer du sein, nous pouvons dire qu'il est important d'écouter et d'observer son corps. En dehors de ça, le cancer du sein, ce n'est pas une fatalité, encore moins une honte. Et lorsque vous remarquez qu'il y a un changement inhabituel ou anormal sur votre sein, il est très important de consulter afin de bénéficier d'une meilleure prise en charge.
0: Merci beaucoup à vous, Madame Pladia, pour ces réponses vraiment instructives. Si vous venez de nous rejoindre, vous suivez l'émission Amour et Vie, votre émission des jeunes animée par les jeunes et pour les jeunes. De quoi parle-t-on aujourd'hui? Le cancer du sein. Prévention et signes d'alerte. Vous pouvez intervenir en composant le 01 21 31 45 32 ou le 01 21 16 04 22. N'hésitez pas à partager vos avis sur la question.
1: Avant de refermer cette partie, retenons l'essentiel. Le cancer du sein n'est pas une fatalité. Plus il est détecté tôt, plus les chances de guérison sont élevées. Et cela commence par nous, notre regard, nos habitudes, notre vigilance. Et pour les filles comme pour les garçons, parler du cancer du sein, c'est déjà briser un tabou. Soutenir, écouter, informer autour de soi, c'est contribuer à sauver des vies. La prévention commence aujourd'hui, pas demain.
0: Merci beaucoup Fridolin pour cette belle synthèse. Et un immense merci à nos invités pour leurs conseils éclairés et leur présence inspirante. Chers amis auditeurs, c'est ainsi que prend fin notre débat du jour. Mais restez bien à l'écoute, car la suite s'annonce tout aussi intéressante. Place maintenant à notre rubrique Universita, le moment où l'on met en lumière un jeune talent qui fait son chemin dans le monde artistique ou culturel béninois. Juste après cette courte transition musicale, on vous embarque dans son univers. À tout de suite.

0: Aujourd'hui, nous allons à la découverte de jeunes talents. Artiste rappeur béninois évoluant en autoproduction, il met son art au service de la jeunesse et répond au nom de Pas de Blaze. On l'installe et on se retrouve juste après.
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3: Bonsoir, Pas de Blaze, et merci d'avoir accepté notre invitation.
4: Bonsoir.
3: Tu es sur l'émission Amour et Vie, l'émission pensée par et pour les jeunes. Et aujourd'hui, nous abordons un thème que nous jugeons très important, cancer du sein chez les jeunes, prévention et signes d'alerte. Que t'inspire cette thématique?
4: Je pense que c'est un fléau qui prend de l'ampleur dans notre société aujourd'hui. C'est un fléau qui prend de l'ampleur aujourd'hui et c'est très important d'en parler parce que plus on en parle tôt, plus on prendra les mesures qu'il faut pour lutter contre ce mal.
3: D'accord, merci beaucoup, Pas de Blaze. Et parlant de toi-même maintenant, pourquoi avoir choisi le chemin des artistes rappeurs?
4: Bon, de base, moi, j'étais pas destiné à être artiste de base. Il y a mon daron qui est musicien, c'est un policier, c'est un gendarme musicien, personnellement. Je vais dire qu'il y a eu toutes ces influences et tout. Il y a eu aussi le collège, le lycée, les fréquentations, le vécu. J'ai écouté beaucoup d'artistes, rappeurs, donc peut-être, et je me suis dit, voilà, ce qu'ils font, je peux le faire. Et je me suis dit, voilà, peut-être c'est une passion pour moi. J'ai essayé une fois, deux fois, et j'ai vu que j'étais quand même pas mal dedans. Donc j'ai suivi ce chemin et tout.
3: D'accord, merci beaucoup. Et pourquoi Pas de Blaze?
4: C'est une question qui revient un peu souvent. Mais de base, et c'était pas de Blaze, je ne m'appelle pas de Blaze, de base. Voilà, maintenant lors des sessions freestyle au collège, normalement, le blaze d'un artiste, c'est son nom d'artiste. Donc, Pas de Blaze, c'est un peu comme si je n'avais pas de nom d'artiste. Et c'est devenu mon blaze parce que j'allais aux sessions freestyle. Et chaque fois que j'allais là-bas, je rappais avec les amis, on chantait, on s'amusait. On me demandait c'est quoi ton blaze. Chaque fois, je disais que je n'avais pas de blaze. Okay. Donc, il y a une fois, je suis venu aux sessions et il y a un de mes gars qui a dit « Ah, Pas de Blaze, elle est là, Pas de Blaze, elle est là. » Donc, je me suis dit « Bon, pourquoi ne pas m'approprier ça comme mon blaze et tout ?»
3: D'accord, merci beaucoup. Exactement. Et dis-moi, depuis quand as-tu décidé de faire la musique? Parce que tu as dit que tu as commencé au collège.
4: Bien sûr.
3: Mais depuis quand réellement tu as eu l'envie de foncer?
4: Ok. Je vais dire en 2013-2014, j'étais en première, je pense bien. Et il y a eu, lors des sessions toujours, ça m'a donné l'envie de commencer à rapper et tout. Mais je pense en 2017-2017, je me suis lancé réellement dans ce milieu avec un premier single. J'ai essayé plein de trucs, donc voilà, je vais dire en 2017, je me suis vraiment jeté dans cette aventure.
0: D'accord, dis-moi, d'où tires-tu ton inspiration?
4: Personnellement, je vais dire de mon vécu, de ce que je vis au quotidien, de ce qui m'entoure, de ce qui est actualité, de ce que je vois autour de moi. Chacun de mes sons est écrit à base de ça, de ce que je vis chaque jour. Je vais pas dire que voilà, Je ne m'inspire de rien. Non, je m'inspire de tout ce qu'il y a autour de moi pour écrire souvent mes chansons. Et ça se ressent dans les lyrics de mes chansons chaque fois qu'on l'écoute.
0: As-tu d'autres activités en dehors de la vie d'artiste?
4: Personnellement, je fais d'autres trucs. Je suis dans le cadrage, montage, vidéo et tout ça. Mais ça, c'est un volet que je n'aborde pas très souvent. Je fais aussi le stylisme. Je suis dans le domaine de la mode aussi. J'ai une marque de vêtements et tout. Mais c'est des trucs que je ne mets pas vraiment en avant parce que je ne veux pas que les gens me connaissent pour ça. Je veux qu'ils me connaissent pour l'artiste que je suis. Je veux qu'ils me suivent, voilà, pour mon talent, pas pour autre chose. Donc, c'est un peu ça.
3: D'accord, merci beaucoup, Pas de Blaze. Et moi, je suis très curieux de savoir, est-ce que Pas de Blaze est un homme célibataire ou marié?
4: ça fait plus de 10 ans que je suis en couple.
3: Wow.
4: 10 ans, 11 ans, 12 ans que je suis en couple avec une belle âme.
3: Wow.
4: Voilà, donc actuellement on vit ensemble depuis plusieurs années, depuis 5-6 ans.
3: Félicitations.
4: Et on a un garçon, donc voilà, donc ça va.
3: Félicitations madame.
4: Merci beaucoup.
3: J'aimerais aussi savoir, qu'est-ce que tu as dit concernant le programme Amour et Vie?
4: Le programme Amour et Vie, déjà, c'est un ancien programme qui date, c'est pas un truc qui est né hier ou avant-hier. C'est un truc qu'on connaissait depuis le collège. Moi, j'ai fait le lycée Bienzin. Donc, c'est un truc qu'on connaissait depuis qu'on était en 6e, 5e. qui est resté dans le temps et qui, à chaque édition, voilà, chaque numéro, on était pressé d'aller prendre et de lire, de voir, de découvrir de nouveaux trucs et tout. Donc, je pense que c'est un bon programme. C'est un truc qui aide vraiment les jeunes. Ça aide vraiment les jeunes locaux.

0: tu aussi, celui qui m'a inspiré dans cette aventure. Il y a Blaze forcément. Et après, il y a aussi un artiste que j'aime beaucoup, qui m'a toujours porté main, c'est Crisba. Voilà. Et à part ça, je vois pas. Il y a plein d'artistes. Ils sont tous talentueux. Les artistes béninois sont tous talentueux. On a plein de grands artistes béninois et tout et tout. Donc voilà. Mais pour moi, personnellement, il y a Blaze, il y a Crisba qui m'inspire et tout.
1: Merci beaucoup à toi. Est-ce que tu sais, au programme, on a déjà fait 30 ans d'engagement. J'aimerais te demander, est-ce que tu as un jingle pour l'émission ou pour le programme Amour et Vie pour ces 30 ans?
0: J'ai un.
1: Un jingle pour ces 30 ans
2: Une
1: d'engagement?
2: improvisation.
0: Bon, vraiment pas. Ça, vous me surprenez. Déjà, je ne savais pas que vous avez déjà fait 30 ans. Et je viens de
2: D'accord.
0: l'apprendre. Donc, bon, pas
2: Oui,
0: vraiment.
2: le programme a fait 30
0: 30 ans
2: ans.
0: déjà,
2: Oui,
0: 30 ans de
2: déjà.
0: vie.
2: Nous
0: Ok.
2: avons fait 30 ans et nous voulons quand même un petit truc, comme c'est pas de blase, c'est-à-dire il y a l'inspiration qui est là.
0: Voulez que je fasse un a cappella et tout?
2: N'importe quelle chose, on va prendre. Merci.
0: Ok, allons-y. Et vous allez juste me répondre, on est là.
2: Ok, on
0: Vous allez
2: est
0: juste
2: là.
0: me répondre, on est là.
2: Yeah.
0: Ok. Ça fait 30 ans qu'on est là.
2: On est là.
0: Ok. Ça fait 30 ans qu'on est là.
2: On est là.
0: Ok. On va rester encore longtemps.
2: On est là.
0: Ok. On va rester encore longtemps.
2: On est là.
0: Ok. Ça fait 30 ans qu'on est là.
2: On est là.
0: Ok. Ça fait 30 ans qu'on est là.
2: On est là.
0: Ok. Merci à tous ces jeunes-là.
2: On est là.
0: Ok. On remercie tous les jeunes.
2: On est là.
0: Ok.
2: Merci
0: Merci à
2: beaucoup.
0: tous.
2: Plat de glace,
0: Ben
2: vous savez.
0: moi, je pense que c'est très chaud. Est-ce qu'on peut applaudir pour plat C'est juste une improvisation, donc voilà.
1: Pour continuer, dis-nous, as-tu des projets pour le plaisir de tes fans?
0: Actuellement, j'ai sorti deux sons en intervalle de 2 mois. J'ai sorti il y a, je crois en mai, j'ai sorti Renaissance 2, le son que vous venez de jouer tout à l'heure. Après, il y a à peine 2 semaines, je crois, j'ai sorti Mise au point 2. C'est une collaboration avec un jeune artiste aussi. Il y a Le samedi dernier, j'ai sorti une collaboration avec un artiste béninois qui vit en France, Biwiz. Voilà, et je pense d'ici la fin de ce mois, il y a un single, il y a une collaboration encore que je dois sortir. D'ici le mois prochain, il y a un autre single. Ce qui est sûr, ceux qui me suivent ne vont pas s'ennuyer. Il y aura de l'actualité et je pense qu'ils vont toujours être là pour me soutenir parce que c'est ensemble qu'on ira loin.
2: D'accord, pas de blase, dis-moi, dans le milieu du rap, quelle situation t'a le plus marqué positivement?
0: Positivement.
2: Oui.
0: Personnellement, j'ai eu plein de situations qui m'ont marqué, autant positivement que négativement. Mais moi, il y a eu des personnes qui ont été là pour moi et je ne peux pas oublier de remercier ces personnes-là. Il y a par exemple l'ingénieur de son que vous connaissez, mais qui est aussi un grand artiste, et Dr Niro, Ronnie Beat. Voilà, il a toujours été là pour moi dans des situations que voilà, je préfère taire, mais bon. C'est de bonnes choses qui me sont arrivées, donc je tiens à le notifier, à le remercier aussi pour ça.
1: Ton conseil, c'est pour quand?
0: Vous savez déjà, un concert, c'est toute une organisation. C'est pas comme si je ne voulais pas faire un concert. Depuis que je me suis lancé dans ce milieu, je n'ai jamais pris l'initiative de faire un concert et tout. Mais je me suis dit cette année, bon, c'est ici, je le dis pour une première fois, je me suis dit que, je sais si je le dis publiquement, quoi. Je me suis dit que cette année, peut-être en fin d'année, je vais organiser un showcase ou un petit concert pour réunir ma communauté. Parce qu'on n'est pas petit, on n'est pas beaucoup, mais on n'est pas aussi petit. Donc voilà. Et je me suis dit qu'on va se rassembler peut-être cette fin d'année, si Dieu le veut. Si tout va bien, si les choses passent comme on le prévoit, on va le faire. Donc voilà quoi.
2: Inch'Allah,
0: Inch'Allah.
2: Inch'Allah. Merci beaucoup, pas
0: Je
2: de
0: vous en
2: blase.
0: prie.
2: Et dis-moi, comment la famille t'a soutenu quand ils ont appris que tu t'es engagé dans le
0: Dans la
2: domaine
0: musique.
2: du rap?
0: Avec mon papa, c'était pas si difficile parce que lui, il était musicien. Il faisait les instruments, le saxo, le piano, la guitare, tout ça. Mais il était dans l'armée. Quand il a su que je devais faire de la musique, je lui ai dit que je voulais faire de la musique. Je lui ai dit que voilà. Il m'a demandé quel genre de musique tu veux faire. Je lui ai dit voilà, je veux faire du rap. Déjà, il s'est moqué de moi. Il a dit votre truc des jeunes là où personne ne comprend rien, vous
2: Ah
0: racontez tout
2: ouais,
0: et
2: ah
0: n'importe
2: ouais,
0: quoi.
2: ah ouais.
0: À la base, bon voilà, c'était pas comme s'il ne voulait pas, c'était pas comme s'il me soutenait aussi.
2: Ah ouais.
0: Mais il a dit, voilà, si c'est ce qui te plaît, vas-y, fais-le. Mais il y a ma maman qui me disait souvent, c'est ça, tu veux faire pour payer une voiture, tu veux payer une voiture,
2: Ah
0: tu veux
2: ouais.
0: construire une maison. Si tu penses que c'est ce que tu vas faire, alors vas-y, fonce et ne te laisse pas abattre. Donc, je pense qu'ils ont été d'une forte aide. Donc, voilà, ils ont été toujours présents pour moi et tout.
2: D'accord, dis-moi, donc papa t'a soutenu au début.
0: Bien sûr.
2: Quel

0: Instrument de musique, aimes-tu réellement jouer?
1: Personnellement, mon papa il joue à tous les instruments, mais moi je me dis peut-être je suis un gâchis parce que je ne joue à aucun instrument à part le tam-tam. À part le tam-tam, donc voilà. J'aimerais bien apprendre le piano, sinon voilà, j'aime bien tous les instruments de musique et tout.
2: Est toujours curieux de savoir, dis-nous, quel est cet artiste-là avec qui tu veux faire un feat?
1: Une collaboration
2: Oui,
1: actuellement au
2: oui.
1: Bénin. Au Bénin où
2: Peu importe.
1: personnellement, je vais pas voilà, je vais pas rester sur mes lauriers et tout. Mais là, tout de suite au Bénin, s'il peut y avoir une collaboration que je peux faire là, vite fait, j'aurais bien aimé vouloir collaborer avec Bobo parce que c'est un artiste que j'aime beaucoup. Il est polyvalent et il sait s'imposer sur les instrumentales et tout. Donc voilà, j'aurais bien voulu collaborer avec lui si Dieu le veut.
0: Ok, d'accord, pour collaborer avec Bobo
1: Bien
0: Way,
1: sûr.
0: déjà. Mais tout à l'heure, tu m'as dit que tu n'as pas réellement d'idole. Mais si tu dois citer, tu peux citer Blaze. Dis-moi, quel son de Blaze t'a réellement motivé à avancer quand même?
1: Déjà, il y a ce son-là que nous tous on connaît, aller-retour. C'est grâce à ce son que beaucoup l'ont connu. Mais moi,
0: Ouais.
1: je l'ai connu bien avant ça. Maintenant, il y a eu un son qu'il a fait. Il a parlé de sa vie. Il y a un son qu'il a fait en quatre couplets. Je ne me rappelle pas exactement du titre du son. Mais il y a ce son-là que j'aime bien de lui. Si je me rappelais du titre, j'allais le dire. Mais voilà. Il a beaucoup de sons que j'ai écoutés de lui, hein, que j'aime bien. Mais voilà, c'est un peu ça.
2: Merci beaucoup à toi. Pour finir, ton mot de fin.
1: Mon mot de fin, voilà, je tiens juste à remercier Amo et Vie, à remercier tout le monde, à vous remercier pour l'accueil et tout, à remercier aussi mes supporters, ceux qui me soutiennent. Je ne les appelle pas des fans, je les appelle mes aliens, parce que moi je me dis que je suis un alien et tout. Donc voilà, je remercie juste tous ceux qui me soutiennent et je vous demande d'être patient avec moi, que le meilleur reste à venir, de continuer à me soutenir. On va faire de grandes choses ensemble.
2: Le meilleur reste à venir. C'est toujours une joie immense qui nous anime de vous savoir coller, cimenter chaque mercredi soir à vos postes récepteurs pour l'émission Jeune. Nous vous en sommes infiniment reconnaissants et espérons que vous passez 55 belles minutes à nous suivre.
0: Nous sommes à la fin de notre émission et nous espérons que les échanges vous ont apporté un plus. Merci à toutes et à tous d'être restés jusqu'à la fin. Merci également à nos invités pour leurs précieux conseils. Un immense remerciement à notre équipe technique qui reste toujours au top. Fidèles amis auditeurs, osez parler autour de vous. Divine, ton mot de fin.
2: 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Allez-y, likez, commentez, partagez vos préoccupations, vos expériences. N'oubliez surtout pas nos centres jeunes Amour et vie, qui sont des espaces ouverts rien que pour vous, pour s'informer, discuter et se faire accompagner. On se donne rendez-vous pour le prochain numéro, même heure, même fréquence. D'ici là, portez-vous bien, bye bye et à très bientôt.

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1: Bonsoir amis mélomanes, Guy Médard est à la cabine technique. À l'animation, moi je m'appelle Bonnie, Boniface Agloboé. J'ai deux invités dans ce studio, deux personnes que vous connaissez bien. J'ai Francis Lalaye. Francis, bonsoir.
2: Bonsoir Bonnie et bonsoir à nos chers auditeurs.
1: La seconde personne que vous connaissez bien, lui, il s'appelle Stéphane Johnson. Stéphane, bonsoir.
3: Bonsoir Bonnie, bonsoir Guy Médard, bonsoir chers auditeurs.
1: Ben écoutez, la première fois qu'il nous a permis d'aller visiter sa discothèque personnelle, Francis nous a écoutés de l'étranger.
3: Oui, c'est ça.
1: Et
3: c'est
1: ce vrai. Soir, qui nous permet la deuxième fois, n'est-ce pas, d'y entrer à nouveau, c'est Claude Pénou qui était là la première fois.
3: Exact.
1: Cette fois-ci, c'est lui qui va devoir nous écouter de l'extérieur et nous lui disons bonsoir depuis ce studio.
3: Bonsoir Claude.
2: Salut Claude.
1: Bonsoir Fauvi. Ben écoutez, je vais commencer par vous offrir un petit cadeau, principalement à Stéphane, parce que la première fois qu'il a écouté notre indicatif, ce morceau l'avait intéressé. Il m'avait demandé de lui retrouver ça. J'ai mis du temps à y arriver, mais ce soir c'est fait. Voici.

0: Stéphane Johnson, voilà.
1: Ah ben ça, je suis gâté ce soir. Je suis heureux d'avoir entendu ce morceau. Parce que la dernière fois, en fait, je n'avais pas retenu le nom. Mais là, Eros Ramazzotti, ben, c'est quelqu'un que j'ai écouté pendant de très longues années. Et je crois que c'est une belle perle de la musique italienne, pop, moderne, rock, voilà.
0: Exact. Effectivement, nous étions en Italie. Eros Ramazzotti, c'est un guitariste, c'est un chanteur, auteur, compositeur bien connu, qui fait dans la pop musique, entre autres. Francis, tu l'aimes bien aussi?
2: Je l'aime bien. Et comme je le disais tout à l'heure, hors micro, hors antenne, je ne l'avais pas souvent entendu dans ce registre-là. Mais il est bon.
1: Je le connaissais dans les slows.
2: Exactement. Ah non, il a de ces slows-là. J'avais même du mal à l'imaginer en dehors de ce registre.
0: Non, il a aussi une série comme ça.
2: Ah oui, oui. Non, ça c'est...
0: Intéressant.
2: C'est une perle.
0: Exact.
1: Donc je pars avec un boni.
0: Il n'y a pas de souci. Comme dirait l'autre, t'as droit.
1: Bon, c'est bon. Je suis à ta droite d'ailleurs, donc ça va.
0: Mais alors, on va en revenir à toi.
1: Oui.
0: C'est une série de 8 titres. Je ne sais pas si on va réussir à les parcourir tous. Mm-hmm. Le premier vient d'un monsieur qui a roulé sa bosse partout dans le monde. On a pensé à un moment donné qu'il était le roi du reggae. Parfois, il a élargi sa musique à autre chose. Je ne sais pas pourquoi, tu me diras, mais le numéro 1, c'est Jimmy Cliff.

0: Cet intérêt, Stéphane, pour Jim Cliff.
1: Bon, alors il faut dire que d'abord, c'était pas la bonne version que j'aurais dû sélectionner parce que une autre des versions qui m'avait marqué, c'était celle de Johnny Nash, que j'avais connue donc dans ma tendre enfance avec les Ross. J'ai une pensée ce soir pour Oscar Kidjo et Freddy, mon frère aîné, parce que en fait, c'était un des morceaux du répertoire des Ross. Et c'était la version de Johnny Nash. Donc il faut dire qu'il a été également repris par Bob Marley. Donc je crois que c'est en passe d'être un standard de reggae aujourd'hui. Et Jimmy Cliff, je pense que j'ai eu quelques gouttes de Jimmy Cliff dans mon biberon. Non, pas dans mon biberon, mais bon, dans mon sac quand j'allais à la maternelle, peut-être, entre la maternelle, le CI ou le CP, parce que en fait, avec des titres comme Many Rivers to Cross, No Man No Cry, là ce qu'on vient d'écouter à Can't See Clearly Now, donc Jimmy Cliff, et puis qui vit toujours, hein, donc qui fait encore de la scène
0: Il est
1: aujourd'hui,
0: encore vivant.
1: il fait de la scène encore, et puis donc il a continué très fort jusqu'en 90 et 2000, Reggae Night, tous ces bons titres-là, tout ça, donc Jimmy Cliff, bon, ben, je l'écoute hein, beaucoup encore d'ailleurs,
0: N'est-ce
1: donc
0: pas?
1: voilà.
0: Bon musicien, bon compositeur,
1: Exact.
0: c'est vrai. Francis, je ne sais pas ce que tu penses, toi, de notre cher Jimmy Cliff.
2: Jimmy Cliff pour moi a une place particulière. C'est vrai, je l'écoute plus beaucoup aujourd'hui, mais chaque fois que je tombe sur ses morceaux, c'est toujours avec un immense plaisir. Et je crois qu'il faut que je me refasse une cure de Jimmy Cliff d'ailleurs. Il a une place à part. Il me fait penser, vous allez être surpris, ne tombez pas à la renverse, à un Miles Davis dans la démarche. Quel est le rapport, n'est-ce pas?
0: Oui.
2: Miles Davis, c'est le parfait musicien de jazz. Mais qui ne s'est jamais cantonné au jazz. Il est
0: Oui.
2: toujours allé
0: Au-delà.
2: au-delà des frontières du jazz, au point d'aller toucher au rap
1: Oui.
0: Oui, tout à fait.
2: à l'époque, un
0: Oui.
2: peu avant sa mort.
1: Oui.
2: Jimmy Cliff ne s'est pas non plus cantonné
1: Au reggae.
2: au
0: Au
2: reggae.
0: reggae, c'est vrai.
2: Ce qu'on vient d'écouter, c'est vrai, c'est du reggae dans la conception, mais quand on écoute cette musique, ça ressemble à la musique pop,
1: Exact.
2: c'est une musique extrêmement dansante et qu'on peut danser autrement
1: Que le
2: que
1: reggae.
2: par le reggae. Et j'aime bien ce côté-là chez lui. C'est un peu comme s'il a cherché. C'était quel écrivain qui avait écrit, je crois, Moi, Laminaire. Et disait que Laminaire, si je me rappelle bien, c'était comme une plante qui avait la particularité d'être accrochée, quoi, à un rocher dans la mer et qui pouvait aller très loin. Mais elle était toujours accrochée.
1: Accroché.
2: Donc quand vous remontez le fil, voilà,
1: On revient.
2: et que ce soit Miles Davis, pour reprendre la comparaison, ou Jimmy Cliff est resté accroché à
1: À
2: son
1: son
2: reggae,
1: reggae.
2: et pourtant personne ne peut mettre en doute le reggae man qu'il est,
1: Ah oui.
2: et en même temps, c'est une musique qui tutoie d'autres
1: Bien sûr.
2: horizons, qui est
1: D'accord.
2: ouverte finalement, qui a ce côté universel. Au-delà, je vais dire, le reggae est une musique universelle aujourd'hui, mais universelle dans le sens où...

0: C'est une musique qui embrasse les autres, qui s'ouvre aux autres, qui embrasse les autres, qui s'enrichit des autres et qui finalement n'en est que plus belle.
1: Très bien
2: Ah
1: dit,
2: ben
1: là,
2: oui, là, il a tout
1: Stéphane,
2: dit, hein.
1: n'est-ce
2: Il
1: pas?
2: a tout dit.
0: Merci.
1: Ben, j'ai même l'impression d'ici que, en fait, les musiciens qui sont un peu de cette trempe-là, en fait, vivent longtemps parce que il y a beaucoup de mélomanes qui les aiment. Les reggaemen purs et durs aiment Jimmy Cliff.
0: Absolument.
1: Ceux qui aiment la pop music
2: Bien
1: ou la
2: sûr.
1: soul music l'apprécient également, si bien qu'en fait,
0: Ceux qui aiment le slow s'y retrouvent.
1: Merci.
2: Exact. Oui.
1: Il prend du temps
2: Non, à passer quoi.
1: à passer, merci.
2: Comme on dit.
1: À passer.
2: Oui.
1: D'accord, Stéphane, on passe au numéro 2.
2: Oui, qu'est-ce que ça va être?
1: Ben écoute, mystère.

0: Excellent chroneur qui nous produit une musique au cours de laquelle la batterie avait sa place, où le batteur avait vraiment les commandes, n'est-ce pas, de l'évolution musicale. De lui, je ne dirais pas grand-chose pour ne pas te ravir la vedette, Stéphane.
1: Ben, écoute, Bonnie, je crois que là, on est au deuxième titre.
0: Oui.
1: Et là encore, ma sensibilité est touchée au plus haut point parce qu'encore une fois, elle me fait penser à mon frère aîné. Et bizarrement, c'est vrai que je t'avais donné toute une sélection et tu as choisi les morceaux pour ce soir. Et je suis dans une très grande émotion parce que là encore, c'est par Freddy, mon frère aîné, que j'ai entendu que j'ai connu ce morceau. Et je fais un coucou à sa famille qui m'écoute, hein, Arlette, Claudiane, Ras, Frédéric, François-Olivier, et puis donc vraiment là je pense très fort à papa ce soir. Et Marvin Gaye aussi, donc c'est-à-dire c'est ce chanteur qui entre les années 70 et 90 a marqué la musique américaine, hein, avec deux grands titres, celui qu'on vient d'écouter, Let's Get It On, et puis Sexual Healing. Donc, on ne peut pas aujourd'hui parler de la soul, de la soul roots. Hein. Je ne parle pas de la soul hip-hop ou R&B, mais de la soul roots, on ne peut pas en parler aujourd'hui donc, sans penser à Marvin Gaye. Et là, donc, Let's Get It On. Donc, je te ferai écouter notre version reprise par Nestor Azero, un Antillais, qui a repris ce titre et c'est pas mal. Voilà.
0: Sa discothèque privée n'arrête pas de s'enrichir.
2: Elle est littéralement inépuisable, je peux te dire.
0: Je te dis. Et c'est toujours un plaisir que de parler musique avec Stéphane.
1: Ah, c'est ma passion.
0: Oui, on peut remercier papa et maman d'avoir entretenu vous.
2: Je veux vendre Stéphane.
0: Oui, Francis, alors vas-y.
2: Chaque fois que je tombe par exemple sur un morceau, soit que je découvre un truc qui m'étonne un peu, ou je connais pas le titre, il m'est arrivé, hein, s'il fouille dans son téléphone, il peut te retrouver des trucs où je fredonne, là, tu te rappelles ça, te dit quelque chose, ça, là. Je cherche. Je lui dis, au bout de quelques minutes, ou de quelques heures, c'est trop. En général, au bout de quelques minutes, il me dit, mais attends, est-ce que c'est pas telle chose? Il te sort le morceau, le titre, il te sort l'année, il te sort le groupe. Je ne sais pas si on se rend compte, et c'est pas pour te jeter des fleurs, Stéphane, je te l'ai déjà dit d'ailleurs en face. Je ne sais pas si on se rend compte, c'est une véritable bibliothèque musicale. Je ne sais pas combien de gens aujourd'hui ont la culture musicale que Stéphane a. Et je trouve qu'on le gaspille. Je trouve qu'on n'en profite pas.
0: J'atteste.
2: Je trouve qu'on n'en profite pas. Stéphane, tu l'attrapes, il peut te sortir un truc d'il y a 25 ans, mais avec des références, des précisions, et te dit, oui, ça a été repris par tel, à tel moment ça a fait, mais voilà la différence entre les deux. Quelqu'un comme ça, bon Dieu, on devrait lui donner les moyens qu'il faut et le laisser inventer, quoi. Et que tout le monde en profite, mais bon, qu'est-ce que vous voulez?
1: En fait, je ne me prends pas au sérieux, en fait, voilà l'histoire.
0: Non, mais c'est pas seulement toi.
2: C'est bien que toi, tu ne te prennes pas au sérieux.
1: Oui, sérieux.
0: On devrait t'aider.
2: Mais qu'on ne te prenne pas au sérieux, c'est plus grave.
0: Je suis d'accord. Vous êtes tous trois des personnes qu'on devrait prendre au sérieux. Et voilà pourquoi Arc-en-Ciel prend soin de vous.
1: Et on est heureux d'être sur Arc-en-Ciel.
0: Alors, heureux d'être sur Arc-en-Ciel. Moi aussi. On peut revenir à Marvin Gaye selon toi, Francis?
2: Non, je suis heureux que Stéphane... Marvin Gaye est un monument. Souvent, on retient de lui surtout, je vais dire, ceux qui ne le connaissent pas vraiment retiennent le Sexual Healing. Quoi. Mm. Mais il y a Let's Get It On et puis il y a pas mal d'autres choses.
1: Il y a d'autres titres aussi.
2: Il y a d'autres titres. Et c'était vraiment, en matière de soul music, comme tu dis, de soul music road, de soul music originelle, c'était une sacrée référence. Quoi. Bon, on sait comment il a fini, hélas.
1: Malheureusement.
0: Assassiné par son père, pasteur, après une dispute familiale. Ouais. C'était le 1er avril 1984 à Los Angeles.
1: Tout le monde avait cru un poisson d'avril, d'ailleurs.
0: Oui, mais c'était pas un poisson d'avril.
1: C'était un taureau d'avril.
2: Non, je crois que ça vaut la peine, pour ceux qui s'intéressent à la musique et à la soul musique, de redécouvrir quelqu'un comme Marvin Gaye. Je dis souvent à des gens qui sont plus jeunes, j'aime pas beaucoup parler comme ça, parce que ça donne l'impression qu'on est des pépés, mais quand je parle musique avec des gens qui sont plus jeunes, je dis souvent en rigolant, il faut sortir du... Il n'y a pas que le coupé décalé dans la vie, c'est ce que je disais à mes enfants. Je disais quand ils étaient petits, mais il n'y a pas que le... Vous savez, il n'y a pas que le coupé décalé dans la vie. Je crois que c'est bon de s'intéresser à la musique. Je pense qu'aujourd'hui, quelque part, ça fait partie de la culture générale, de savoir ce qu'est la soul, parce que même quand on adore le rap, on peut... Quand on découvre, qu'on redécouvre la soul, qu'on mieux comprendre le rap aujourd'hui, mieux comprendre ce que sont les musiques modernes, les musiques d'aujourd'hui, les danses d'aujourd'hui, voir un peu d'où c'est venu. Et pour tous ceux qui s'intéressent à la culture black, tous ceux qui aiment bien dire oui, non, nous les blacks, oui, les blancs ceci, les blancs cela, nous les blacks, mais vous savez quoi des blacks? Vous pouvez pas être black, un black qui se respecte, il doit savoir un peu ce qu'est la soul music.
1: Et puis, si tu permets, Bolly, oui? beaucoup de succès rap. Ce sont des remakes de
2: soul,
1: de succès soul, oui, de morceaux des années 60-70, en fait. Donc, ouais. C'est samplé, c'est retravaillé, mais bon, c'est la base, quoi, en fait.
0: Ouais. De façon. Mais je ne sais pas si vous pouvez m'indiquer, vous, un morceau rap qui ait duré autant que ces morceaux de soul, de soul, de pop dont nous parlons avec plaisir bien souvent sur l'arc-en-ciel, dites-moi. Sans commentaire, on passe au numéro 3. 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

0: Chapman est une guitariste, auteure, compositrice, interprète américain, née le 30 mars 1964 à Cleveland dans l'Ohio. Son répertoire a une dimension contestataire et engagée, et son style est mêlé de blues, de folk et de soul. Elle a connu le grand succès dès la sortie de son premier album,
1: Talking Barrel Blues.
0: Exact, et grâce à sa participation au concert des 70 ans de Nelson Mandela, elle a été connue par le monde. Le morceau
1: révélé
0: que Stéphane, merci. Le morceau que tu nous permets, n'est-ce pas, d'écouter, nous a permis d'écouter il y a juste un instant, s'appelle Telling Story.
1: Eh oui, les histoires racontées. Tu as précisé tout à l'heure qu'on l'a découverte au concert des 70 ans de Nelson Mandela avec le titre Talking About Revolution. Après, il y a eu Crossroads, il y a eu Fast Car, plein d'autres titres. Bon, c'est vrai qu'on ne l'entend plus de façon discographique, mais j'ai pu suivre un peu une actualité il y a quelques mois. Je crois qu'elle fait beaucoup de concerts maintenant. Vu aussi son engagement pour certaines causes. Voilà, mais sur le plan discographique, on ne l'entend plus beaucoup. Mais c'est une voix qui a marqué quand même les années 90 à 2010,
0: oui,
1: je crois, jusqu'en 2010.
0: Elle a eu 4 Grammys.
1: Wow. Ah ben voilà, ouais. Voilà. Donc, c'est un plaisir de la réécouter, parce qu'on l'appelait à l'époque Nyonsunu.
0: Exact, exact, avec ses cheveux, ses dreadlocks, et sa guitare qui ne la quittait pratiquement
1: voilà,
0: jamais.
1: Voilà.
0: Ouais. Francis.
2: Oui, Tracy, je me rappelle, elle a débarqué sur la scène avec ses Rastassa guitare et elle, jeune femme, avec en plus des thèmes très engagés, elle a débarqué comme une espèce d'ovni à l'époque sur la scène musicale et puis elle s'est imposée très vite, très rapidement. Elle a brillé même si elle ne produit peut-être plus d'albums aujourd'hui, elle a brillé et je pense surtout que et par son style, et par son... Parce que c'était quand même à une époque où le funk était...
1: Oui,
2: la funk musique était très forte.
1: Oui.
2: Donc, a priori, on ne se serait pas attendu à ce que les gens, à ce que le public, à ce que nous tous, nous ayons de l'attention pour une jeune femme qui venait... Et
1: folk,
2: comme ça. Et pourtant, tout
0: acoustique,
2: le monde écoute.
1: Acoustique.
2: Voilà,
1: surtout.
2: Donc, je pense qu'elle a inspiré beaucoup de gens. Je n'ai pas les noms, ça m'échappe là sur le coup tout de suite, mais d'autres femmes qui ont débarqué des années ou des décennies plus tard avec leur guitare aussi, à chanter ce qu'elles voulaient, des thèmes engagés ou non. Je crois qu'elle a marqué les gens, et par ses thèmes, et par son style, et par son type de musique, et elle a fait des émules. Et ça, c'est peut-être son héritage le plus marquant. Au-delà de ces titres, c'est les gens qui aujourd'hui font ce type de musique ou bien ont le courage de faire une musique différente sur des thèmes qui leur appartiennent et qui s'imposent.
1: Et au-delà de la musique, je pense qu'il y a un autre héritage. Quand on regarde aujourd'hui, nos sœurs, nos filles, nos épouses sont nappies aujourd'hui.
2: Exactement, c'est vrai.
1: Donc, par son style de coiffure qu'elle avait,
2: complètement dépouillé.
1: En perspective, voilà.
2: Oui, complètement dépouillé.
1: Voilà.
0: Ici, une dame va en appeler une autre, mais celle-là, je ne la présente pas parce que nous la connaissons tous. Elle nous reprend là Otis Redding, I've Got Dream to Remember.

0: Stéphane, I've got dream to remember, c'est notre compatriote Angélique Kidjo.
1: Ben écoute, je crois que Angélique, j'écoute ou j'ai écouté toute sa discographie, je crois que j'en ai une partie, mais j'avoue que cet album Oyo,
0: Oyo.
1: qui est donc un album où elle a fait des
0: Des
1: reprises, des
0: reprises.
1: adaptations de standards, de blues, de R&B, de soul et tout ça. Pour moi, je pense que c'est un de ses meilleurs albums. Un album qu'on écoute sans se lasser, surtout les textes qu'elle a pu adapter. Bon, je n'ai pas fait l'analyse pour voir est-ce que c'était une traduction littérale, mais avoir pu mettre des paroles sur ces
0: En
1: standards-là
0: langue
1: aujourd'hui,
0: vernaculaire
1: et
0: sur
1: voilà,
0: des
1: c'est ça.
0: classiques.
1: Voilà, et puis même c'est quand même Otis Redding,
0: Oui,
1: hein,
0: oui.
1: donc c'est un album que j'ai beaucoup de plaisir à écouter, que je conseille. Donc c'est Oyo, la pochette est très belle, la pochette est noire. Et Oyo et Angélique Kidjo sont écrits en rouge, si j'ai bonne mémoire.
0: Oui,
1: Voilà.
0: oui, oui. Et puis Francis, on a reconnu derrière notre chère Angélique Kidjo les guitares du fils,
1: L'autre fils du pays.
0: l'autre fils du pays. Je veux parler de Gilles Lionel Loueke.
1: Absolument. Et ça, c'était un délice dans le délice.
0: C'est vrai.
1: Parce il y avait Angélique dans son show, et puis on entendait une guitare discrète là, mais présente, très présente, et qui faisait son show aussi, mais sans gêner l'autre, et finalement, on avait deux shows pour le prix d'un, quoi.
0: Exact.
1: Non, non. Non, moi, j'ai beaucoup de respect pour cette dame-là. C'est un truisme de le dire, mais c'est vraiment une grande artiste, une grande chanteuse, une grande musicienne, parce que ça n'a l'air de rien. C'est tellement beau et bon à écouter, ça se déguste, au point qu'on en oublierait le boulot qu'il y a derrière, quoi. C'est quand même du blues et du
0: Exact.
1: Otis Redding.
0: Voilà, tu vois.
1: Et se permettre de reprendre ça, de se l'approprier complètement, de le chanter en langue, à sa manière, à elle, mais sans trahir l'esprit
0: Du morceau.
1: du morceau, eh
0: C'est
1: bien
0: géant.
1: ça, chapeau.
0: Géant.
1: Vraiment.
0: Est-ce que je peux me permettre de constater que notre cher Stéphane a quand même beaucoup de penchant pour la soul music?
1: Ah, absolument.
0: C'est ce que mon frère aîné, j'en reviens encore, Freddy,
1: Oui.
0: vraiment, j'ai du mal à m'en détacher ce soir. Écoutez surtout, quoi. Donc,
1: Et
0: les
1: voilà.
0: années 70, il a fait de la radio aussi avec Guy et tout ça. Donc, et puis, on écoutait beaucoup de musique et lui, c'était ça. James Brown, Otis
1: Wilson Pickett
0: Redding,
1: aussi,
0: Wilson
1: Otis
0: Pickett.
1: Redding.
0: Donc, tout ça, donc, voilà, quoi. Donc, c'est des trucs que j'ai connus très, très, très tôt et que je n'oublie pas, quoi. Donc, et puis la salle aujourd'hui, comme je disais tout à l'heure, on parlait du rap des années 90 où on s'agitait tous, on était un peu plus jeunes, hein. Mais Underground, c'était ces succès-là déjà. Et puis, ça continue aujourd'hui parce que James Brown, je ne sais pas combien

0: Les gars ont repris James Brown aujourd'hui, donc ça continue quoi.
1: Moi, je serais tenté de dire que la soul musique est un peu à la musique pop, rap et tout ce qu'on veut, aux musiques dansantes en gros, ce que le jazz est à la musique en général. C'est un peu pour moi la musique mère qui a imprégné les autres. Et je crois que la soul musique n'a jamais autant mérité son sens. C'est la musique de l'âme. C'est pas que la musique de l'âme black, on est généreux. C'est la musique de l'âme,
2: De
1: tout
2: l'âme, tout
1: simplement.
2: simplement.
1: Et je crois qu'on peut s'y retrouver facilement donc.
2: Et Angélique a peut-être autant réussi cet album Oyo, parce que là, ce sont ses amours d'enfance, ses amours musicaux
0: Voilà,
2: d'enfance. C'est à
0: comme
2: cette
0: moi, quoi,
2: école qu'elle
0: comme
2: a été
0: moi,
2: formée,
0: exact, je veux dire. Et
2: elle-même.
0: je suis sûr que Oscar avec les Ross,
2: Exact,
0: c'était le
2: exact.
0: répertoire aussi. Donc, et comme elle traînait déjà donc dans les, je vais pas dire dans les jambes d'Oscar, mais dans les pas
2: Dans
0: d'Oscar.
2: les pas d'Oscar.
0: Donc, c'est des choses qu'elle a connues très tôt également. Je crois que c'est certainement une démarche pour saluer donc ce passage-là de sa vie, quoi.
2: Et elle nous ramène quelqu'un qui a sûrement été lui aussi abreuvé à cette musique-là. Robert Nesta Marley, alias Bob Marley. Waiting in vain.

0: I know,
1: yes, Stéphane. L'autre génie est là.
0: Alors, là, pour la petite histoire, ça me ramène au CSP, entre 77 et 78 plus précisément, où donc je commençais donc à faire de la musique en dehors de la maison. Et ce titre, Waiting in Vain, et puis il y avait aussi Three Little Birds.
1: Si.
0: C'était donc des morceaux phares du groupe qui s'appelait à l'époque le Crossing Soul and Pops, donc CSP. Et j'ai été donc organiste de ce groupe. J'ai eu la chance d'être l'organiste des seniors et des juniors. En fait, il y avait trois catégories d'orchestre, donc les minimes, les juniors et les seniors.
2: Et tu étais dans les trois.
0: Voilà, donc j'avais... J'étais le seul, donc... Et puis voilà. Donc ça me ramène à cette époque. Et comme je disais tout à l'heure hors antenne, je crois que j'invite ceux qui peuvent encore écouter l'album Positive Vibrations de Bob Marley, parce que c'est un pur délice dans les textes, dans la musique, dans le rendu, quoi. Donc là, c'est vrai, donc on se retrouve en 1977, 78, je ne sais plus combien d'années ça fait. Aidez-moi.
1: Non, ça fait
0: 44 ans. 44, 45 ans, je crois. Exact. Dans l'ancien programme, c'est ce que ça donnait. Mm-hmm. On fait le calcul. Mm-hmm. Bon, voilà. Mm-hmm. Merci, Bonnie.
1: Je vous en prie.
0: Donc, Bob Marley également a bercé mon adolescence. Je ne vais pas dire mon enfance, non, mon adolescence et ma jeunesse. Aujourd'hui encore, les textes de Bob Marley restent vrais. Je crois que c'était un visionnaire. Et sa musique également ne vieillit pas. Donc, c'est toujours du plaisir à réécouter ces choses-là. Et puis, donc, voilà.
1: Je trouve qu'il a lui, je ne sais pas si tu serais de mon avis, hein, Francis, Bob a musicalisé un rythme. Parce que le reggae, c'est un rythme. On peut simplement dire le brossage suffit pour faire du reggae. Mais il a fait de la musique avec le reggae. Oh, tu parles de l'album Positive Vibration, qui est, mais l'album également Coming in from Records.
0: Yeah.
1: Mais c'est pas possible.
0: Ah, oui.
1: Mais c'est pas possible, tout simplement.
0: Bien sûr.
1: Je sais pas ce que
0: Lion
1: tu
0: Train,
1: en oui,
0: Bad Card.
1: Oui. Oui. C'était de la musique en reggae, quoi, sur une base reggae.
0: Mais bon, ils sont partis du ska, il y a eu du rock, tout ils ont fait comme tout ça, et Waller, c'était d'abord ça. Fait. Et je pense que Bob, Peter Tosh, Jimmy Cliff, à l'époque où ils étaient ensemble, je pense qu'ils ont posé les bases de ce rythme-là aujourd'hui qui est le reggae, quoi. Donc c'est pour ça qu'il y a toutes ces influences-là dans la musique de Bob, en fait. Et c'est très dynamique, en fait, comme
1: musique. Et depuis plus de 30 ans qu'il est décédé.
0: 40 ans.
1: 40. C'est vrai?
0: 11 mai 1981.
1: Oui, tout à fait. Bob 42. Est encore parmi nous.
0: 41.
2: Oui. Non, non, il est parmi nous. Il n'est pas prêt d'être égalé.
1: Exact.
2: C'est vrai que... Parce qu'aujourd'hui, ce qu'on peut dire, Bob n'a pas été égalé. On a d'excellents reggae man. On a des gens qui ont une musique particulière. On prend Alpha Blondy, yeah, c'est un monument dans son genre.
0: Yeah.
2: On prend, comment il s'appelle, comment je peux oublier son nom, son frère,
1: un peu ennemi.
2: Non, non, non, ivoirien.
1: Ah, oui, oui.
2: Tiken Jafakoli.
0: Tiken, oui.
2: Pardon, Tiken, je ne comprends pas comment ma mémoire a sauté ton nom.
1: Nous, on comprend ça. Vas-y.
2: Merci. Tiken Jafakoli, c'est un monument dans son genre aussi. Mais je veux dire, que ce soit eux, que ce soit même des reggae men jamaïcains, américains, pour ceux qui ont eu sud-africains et autres, on a des gens qui ont percé dans cette musique, qui ont atteint des sommets, mais dans leur domaine à eux. C'est-à-dire qu'on ne... Si on compare à ce que Bob a fait, c'est à leur désavantage. Parce que justement, tu as utilisé le thème de musicalité. Et ça, c'est très important. Parce que tout à l'heure, j'écoutais ce morceau-là, et il y en a quelques autres comme ça, où on avait... C'est du reggae. J'en reviens à dire ce que je disais tout à l'heure de Jimmy Cliff et de quelques autres, de Miles Davis et autres. C'est du reggae pur et dur, cette. Personne ne peut le contester. Mais en même temps, et par la thématique, et par la façon dont c'est chanté, et par la musique qui s'en dégage, vous avez presque l'impression que c'est autre chose. Vous avez presque l'impression que c'est autre chose que du reggae. C'est tellement beau, c'est pas que le reggae n'est pas beau.
1: Non, mais je veux dire,
2: on n'a pas l'habitude d'entendre du reggae fait de cette façon-là.
1: Aussi peaufiné.
2: C'est presque aérien. Ça a quelque chose d'aérien, là. Et ça, je crois que c'était la patte de Bob Marley.
1: Exact.
2: Et

0: Voici quelqu'un qui, en fait, a apporté au jazz un bon bol de vent frais. Il calme nos ardeurs, il nous berce. Il s'appelle Eucluf, même si parfois, du point de vue, n'est-ce pas, de la rapidité, de la dextérité, il n'a rien à envier à personne. Ses notes sont précises, courtes et fraîches. Stéphane.
1: Mais écoute, je t'ai arraché la parole. Eucluf, c'est un plaisir d'écoute musicale, parce que dans le style acoustique, nylon, hein, parce qu'en fait c'est de l'acoustique nylon, sa guitare, faut préciser.
0: Ouais, les musiciens.
1: Non, puisque bon, la guitare, il y a donc l'acoustique nylon, il y a l'acoustique string, donc métallique en fait. Donc lui, c'était beaucoup plus donc nylon. Et on a l'impression qu'en fait, il fait des mélodies, il chante avec sa guitare en fait, Eucluf.
0: Ouais.
1: Il chante et il fait des choruses en même temps. Donc je crois que c'est ce qu'il a apporté. Et je crois qu'on ne l'entend plus depuis quelques années. Bon, c'est vrai que je me suis un peu déconnecté, mais c'est un délice, parce qu'on ne se lasse pas de goûter du Eucluf. Et puis bon, tout le matin au réveil, pour bien commencer sa journée, je crois que c'est toujours très agréable de commencer comme ça.
0: Francis ?
2: Voilà quelqu'un d'autre de relativement discret, mais dont la musique est délicieuse. Moi, personnellement, c'est une musique qui... C'est comme si elle joue sur mes sens. Elle a le don de me calmer. Elle a le don de m'apaiser. Vous écoutez certains de ces morceaux. Malheureusement, j'en oublie les titres. Vous entendez le son du piano, de la guitare, et vous avez l'impression que c'est une fontaine. Une fontaine qui
0: déverse.

0: qui se déverse, mais comme si elle se déversait lentement, progressivement, sans agressivité, jusqu'à prendre possession de vous. Et elle vous inonde d'une espèce de bonheur. La musique fait du bien à l'âme. Et je crois que la musique de Earl Crow fait particulièrement du bien à l'âme.
1: Eh oui. Parfois, on n'a même pas l'impression qu'on écoute du jazz en savourant du Earl Crow.
0: Oui, effectivement. Tout à fait. Effectivement.
1: Eh oui. Écoutez, une heure de temps en si bonne compagnie. Ah oui,
2: court.
1: Regarde tous.
2: Que c'est court. Déjà?
1: Exactement.
2: Immédiat, t'as trafiqué l'horloge là.
0: Je crois qu'il faut que cette émission soit rallongée d'une bonne demi-heure au moins. Vraiment.
1: Si tu le permets, Stéphane, on va sauter Yeke Yeke de Jean-Luc Ponty.
2: Next time.
1: Merci. Et on va finir sur. Voilà.
2: B.B. King.
1: Stormy Monday. Stormy Monday de Albert. Et B.B. King.
2: Voilà.

0: Francis Lalayer, merci d'être passé. Tu vois
1: De
0: quel
1: rien.
0: bien Stéphane Johnson nous a fait encore ce soir?
1: Ah oui. Un véritable régal. Une balade, une super balade dans l'univers musical. Une super balade dans l'univers du jazz et des musiques associées. C'est vrai, c'est maintenant qu'on écoute du blues pur et
0: Et
1: dur.
0: dur, oui.
1: Et pourtant, à aucun moment on a eu le sentiment de s'éloigner du jazz. On s'est retrouvé à travers différentes musiques et de belles musiques. Merci Stéphane. Merci pour ce super voyage. Ça fait un bien fou. Ça fait un bien fou. Merci d'avoir partagé avec nous tous ta culture, ton immense culture musicale. Et tu sais, c'est toujours un régal de discuter avec toi, de bénéficier de ce partage, d'échanger. C'est à la fois gai, distrayant et enrichissant.
0: Stéphane Johnson, franchement.
2: Le moment que j'appréhendais est arrivé. La fin de l'émission.
0: T'en fais pas. On prendra rendez-vous pour une
2: Oui,
0: autre.
2: bon, c'est avec plaisir que je reviens sur Radio Tokwa, que ce
0: Avec plaisir.
2: soit Arc-en-Ciel ou Weekend à tout va. Et puis bon, et autre chose, je reviendrai toujours puisque je suis à la maison de toutes les façons. Alors, Francis, ben, écoute, merci pour les compliments, mais bon, je crois que nous partageons suffisamment de choses déjà pour que je n'en dise pas plus. Et puis, ben, Bonnie, merci également donc de me faire donc le privilège d'être ici de temps à autre. Et si vous permettez, je voudrais quand même faire un coucou à tous les miens qui m'entendent, parce que c'est vrai que j'ai communiqué sur cette émission pour qu'on entende un peu plus parler d'Arc-en-Ciel, parce que beaucoup ne connaissent pas cette émission. Écoutez tous les vendredis soirs sur ce canal, hein, Arc-en-Ciel. Donc vous allez écouter des choses d'ailleurs, mais qui sont donc émises à partir du Bénin, chez vous, votre pays. Donc merci à tout le monde, Guy Médard, Bonnie et Radio Tokwa, merci.
0: Merci infiniment, Stéphane Guimédard. Merci. Ciao. À vendredi prochain. 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
5: Il est 19h.
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7: C'est un heureux plaisir de vous savoir nombreux à l'écoute de nos programmes. Nous sommes le mercredi 14 octobre 2026. C'est l'heure du journal et voici les grandes articulations avec Stéphanie.
8: Eman, au menu de ce journal, nouvelle année judiciaire à la cour de répression des infractions économiques et du terrorisme. Écho de cette rentrée dans cette édition. Et puis, bonne nouvelle pour les populations de Tchaourou. Le gouvernement vient d'annoncer l'achèvement des travaux de construction de l'hôpital de zone de Tchaourou et 6 centres de santé au service des populations. Et puis, octobre rose, mois de lutte contre le cancer du sein. Restez à l'écoute pour plus de précisions sur cette maladie. D'autres nouvelles sont également au menu de ce journal. Bienvenue à tous.
7: Stéphanie, vous disiez tantôt dans les titres, bonne nouvelle, eh bien nous démarrons justement par cette bonne nouvelle. Bientôt, l'hôpital de zone de Tchaourou et 6 centres de santé au service des populations. Le gouvernement a annoncé l'achèvement des travaux de construction pour leur bonheur. À ces réalisations, il entend améliorer l'accès aux soins et renforcer les plateaux techniques. Écoutons à propos le ministre porte-parole du gouvernement, Wilfried Léandre Ongbedi.
9: Dans le cadre de la politique de l'État visant à rapprocher les infrastructures sanitaires des populations et à assurer la mise aux normes des plateaux techniques, il a été engagé la construction et l'équipement de l'hôpital de zone de Tchaourou ainsi que de 6 centres de santé à Tchachou, Alafiarou, Goro, Beterou, Sanson et Kika. À cet effet, les chantiers d'Alafiarou, Goro, Beteré et Kika ont été achevés et réceptionnés. Mais en ce qui concerne l'hôpital de zone de Tchaourou, après un taux d'exécution physique de 54,27%, l'entreprise en charge des travaux s'est montrée défaillante et il a été procédé à la résiliation du contrat de marché. C'est donc pour assurer l'achèvement du projet que le Conseil a approuvé la contractualisation avec une nouvelle entreprise à charge pour les ministres concernés par le projet de veiller à sa bonne exécution.
7: Et puis Stéphanie, outre cela, l'exécutif prévoit aussi des travaux de réhabilitation des routes Ouidatori, Djougou, Waké, frontière Togo et de la reconstruction en 2x2 voies de la route Boïkon-Dassazoumé, l'O1.
9: Longs respectivement de 17 km et 37 km. Les deux premiers tronçons font partie des axes structurants identifiés comme étant inéligibles à l'entretien courant en raison d'une fatigue structurelle avancée et de dégradation sévère. Il s'avère donc nécessaire de les réhabiliter par une reconstruction complète de la chaussée, incluant un renforcement structurel et des travaux confortatifs en lien avec le drainage, les ouvrages hydrauliques, la protection des talus. Dans cette perspective, il a été autorisé l'actualisation des études, les travaux proprement dits, de même que le contrôle et la surveillance y relatifs. Quant au dernier, il s'agit du tronçon allant du carrefour Zakpo à Seta, soit un linéaire de 35 km 233 qui complète le lot 2, compris entre Seta et Dassazoumé, dont les travaux ont démarré. Les ministres sont instruits de veiller à la formalisation des différents contrats de marché ainsi qu'à la bonne exécution des chantiers.
7: Et puis vous savez Stéphanie, le gouvernement ne s'est pas arrêté en si bon chemin puisque d'autres communes également ont été prises en compte. C'est le cas par exemple de la commune de Lokossa. À ce niveau, le gouvernement annonce des travaux supplémentaires d'aménagement du double giratoire de Flekamé et des rues adjacentes de la voie d'accès à l'hôpital de zone de Flekamé et de la bretelle clôture IUTRN2. Wilfried Gangbedi pour plus de précisions.
9: Les travaux d'aménagement et de bitumage de la route à Zové-Ouigamé-Klekamé étant en cours, les autorités locales et les populations ont sollicité l'aménagement d'un giratoire au niveau du marché central de Klekamé afin de mieux organiser les flux de circulation en provenance notamment des communes voisines et de l'hôpital de zone de la ville. Elles ont également sollicité l'aménagement de la bretelle d'accès au dit hôpital afin de faciliter et de sécuriser l'évacuation des malades. De même, pour optimiser les retombées de la réhabilitation de l'axe mairie de Lokossa, Citex, UIT, RN2 bis, l'aménagement de la bretelle attenante est apparu nécessaire. Le Conseil a accédé à ces réaménagements confortatifs et les ministres sont instruits d'y veiller.
7: À l'instant, M. Wilfried Léandre Ongbedi, il est ministre et porte-parole du gouvernement. Quittons nos routes et rentrons cette fois-ci dans nos cours et tribunaux. La Cour de répression des infractions économiques et du terrorisme, CRIET, place les droits fondamentaux et la dignité humaine au cœur de sa nouvelle année judiciaire. Elle a fait savoir ce lundi ici à Cotonou.
8: Eman, l'audience solennelle a réuni plusieurs personnalités, dont la vice-présidente de la République, des députés ainsi que des acteurs du système judiciaire béninois autour du thème « Humaniser la justice pénale entre protection des droits fondamentaux et efficacité répressive ». Maître Zachary Baba-Bodi, bâtonnier de l'Ordre des avocats du Bénin.
10: Cette année, la réflexion qui nous rassemble s'articule autour d'un thème d'une portée juridique, éthique et sociale considérable. Ce thème n'est ni une concession faite aux délinquants, ni un affaiblissement de l'autorité de l'État. Ce n'est pas non plus une invitation à la compassion, ni une remise en cause de la nécessité de sanctionner absolument les comportements délictueux. Il constitue bien au contraire une interrogation fondamentale sur le sens de la justice pénale, sur ses finalités et sur les moyens légitimes de les atteindre. Il touche au cœur même de la justice pénale. Rechercher la vérité, protéger la société, sanctionner les comportements interdits par la loi et, dans le même temps, préserver la dignité humaine ainsi que les droits fondamentaux de toute personne impliquée dans une procédure pénale. Car la justice pénale intervient dans les moments les plus sensibles de l'existence humaine.
8: La rentrée judiciaire est également un moment de réflexion, de bilan et de projection. Pour cette année judiciaire 2026-2027, la CRIET affiche une ambition, la qualité de la justice rendue, le respect des droits de la défense et la nécessité de préserver la présomption d'innocence. Mario Metonou est le procureur spécial de la CRIET.
11: Nous n'allons pas nous dérober. C'est au contraire pour nous l'occasion de poser un regard lucide, sans phare, sur le miroir de notre institution et de tracer ensemble le sillon de son avenir. Dans les pages immortelles des Misérables, Victor Hugo gravait cette phrase en forme de boussole. Si le culte de la justice n'est pas la première des vertus républicaines, c'est que la République n'est qu'un vain mot. Entendez-vous à travers ces mots le battement sourd de notre propre responsabilité? Cette audience solennelle de rentrée n'est ni une parade de robes noires ou rouges, ni au froid calendrier que l'on effeuille mécaniquement avec indifférence. Elle est le grand rendez-vous de la justice avec elle-même. C'est l'instant sacré où l'institution s'arrête, contemple le fracas du monde et s'interroge sur la trace qu'elle laissera dans l'histoire de notre nation. Au cœur de notre charge, une question immense. Comment humaniser la justice pénale au Bénin sans jamais consentir à son désarmement? Chers amis, nous voici condamné à marcher sur un fil de crête entre le gouffre du laxisme et le précipice de l'arbitraire. Nous devons tenir d'une main de fer le glaive de l'efficacité répressive, car l'État ne saurait trembler tout en élevant de l'autre main comme sanctuaire inviolable le bouclier des droits fondamentaux et de la dignité humaine.
8: Le procureur invite les populations à faire confiance à la CRIET car elle est la gardienne absolue des droits humains. Mario Metonou.
11: La première des libertés, c'est la sécurité. Sans elle, la démocratie n'est qu'un mirage et le droit, une poésie impuissante. Face au visage changeant du crime, face à la pieuvre de la grande corruption qui pille l'avenir de nos enfants, face au poison de la cybercriminalité qui vampirise notre jeunesse et face au spectre hideux du terrorisme qui sévit à nos frontières septentrionales, la République du Bénin a dressé un rempart. Ce rempart porte nom. Ce rempart, c'est la CRIET, qui depuis sa création en 2018, frappe l'impunité là où elle se croyait intouchable. Son bilan n'est pas une froide arithmétique, c'est le récit d'un État qui se tient debout. Nous avons brisé les réseaux, confisqué les fruits du crime et rappelé que nul n'est au-dessus du pacte social béninois. L'efficacité, c'est l'encre qui tient notre société debout face au calme. Mais prenons garde. Prenons garde car plus le glaive est affûté, plus le bras qu'il manie doit être habité par la sagesse.
8: La CRIET reprend ainsi officiellement le chemin des audiences.
12: Et puis sur le chemin des audiences, si vous êtes en voiture par exemple, il faut bien être à jour puisque au Centre national de sécurité routière rappelle les faits à l'endroit des conducteurs et propriétaires de véhicules dans le cadre des délais réglementés à respecter pour la visite technique et la contre-visite. Selon un communiqué rendu public, les usagers disposent de 30 jours après la prise de rendez-vous pour effectuer la visite technique de leur véhicule. En cas de défaillance nécessitant des réparations, l'usager dispose de 48 heures à compter de la notification pour effectuer les travaux prescrits. L'usager est donc tenu de présenter son véhicule à la contre-visite dans le centre ayant réalisé le premier contrôle. Passé ce délai, le paiement n'est plus valable et un nouveau règlement est exigé pour le contrôle du dit véhicule. C'est du moins ce que dit le communiqué du Centre national de sécurité routière CNSR.
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8: Mois d'octobre, mois de lutte contre le cancer du sein, communément appelé Octobre Rose. Sur les réseaux sociaux, un peu partout dans le monde, le rose s'affiche pour rappeler une réalité, cette maladie qui concerne des millions de femmes. En 2024, environ 2,4 millions de femmes ont été diagnostiquées et 694 000 en sont décédées, selon l'Organisation mondiale de la santé. Au Bénin également, cette maladie constitue un véritable enjeu de santé publique. Docteur Yousra Boussari, médecin généraliste, nous en parle.
15: Le cancer du sein est une maladie chronique qui se manifeste par une prolifération anormale des cellules cancéreuses aux dépens du sein. Elle touche fréquemment les femmes, mais il n'est pas sans savoir que les hommes également peuvent être touchés, à l'ordre de 1%. Donc, cliniquement, les signes que la patiente pourrait ressentir sont, entre autres, nous aurons une tuméfaction au niveau du sein, une rougeur du sein, également un aspect peau d'orange. C'est ça même qui est le plus frappant. Donc, lorsqu'on dit aspect peau d'orange, c'est typiquement comme la peau de l'orange fruit que nous consommons. Donc, le sein prend cet aspect-là. C'est pour laquelle nous parlons d'aspect peau d'orange. Il peut y avoir des douleurs associées ou non. Ça dépend du stade d'évolution de la maladie. Alors, on peut percevoir également des ganglions au niveau assier, c'est-à-dire au niveau des aisselles. On peut sentir également une augmentation du volume de ces ganglions-là. Ça fait comme des boules au niveau assier.
8: Des signes parfois banalisés, ignorés par manque d'informations ou par peur et qui coûtent la vie. C'est pour cela que le médecin invite au dépistage précoce.
15: Un dépistage précoce. Et ce dépistage va passer par une autopalpation des seins. Raison pour laquelle nous sensibilisons les femmes. Après chaque période menstruelle, elles se dévêtent devant un miroir jusqu'à la ceinture. Elles s'imaginent une ligne verticale qui passe au niveau de la clavicule et une ligne horizontale qui va vers le sternum. Donc cela permet de délimiter le sein en quatre cadrans. Donc elles tapent cadran par cadran pour pouvoir déceler ne serait-ce un nodule ou tout quelconque boule, douloureux ou pas, doit être un signe d'alerte et se faire consulter rapidement par un agent de santé pour pouvoir déceler ou infirmer cette maladie.
8: Octobre Rose est donc bien plus qu'une campagne. C'est une occasion d'écouter son corps, de s'informer et de consulter moindre changement inhabituel. Docteur Yousra Boussari met également l'accent sur la prévention et l'alimentation.
15: La prévention va passer par ne pas avoir une conception trop tardive, c'est-à-dire une première conception après l'âge de 35 ans. Lutter contre l'obésité et le surpoids et limiter la consommation en matière grasse. Également, les règles de mesure générale reviennent ici encore à travers une activité sportive régulière, limiter la sédentarité, limiter la consommation en alcool et tabac et surtout l'utilisation des pilules contraceptives et des traitements hormonaux à la ménopause. Donc, sont autant de facteurs qui encourent vers la maladie. Tout ce qui est matière graisseuse sont à éviter et à consommer avec modération. Également, les huiles végétales, ces huiles qui sont sous nos marchés. La majorité de ces huiles contiennent un mauvais cholestérol. Le cholestérol qui, plus tard, ira se déposer dans nos vaisseaux et entraîner encore d'autres dommages. Dans la longue, peut-être concourir à un cancer ou non.
8: Le cancer du sein n'est pas une fatalité. Le dépistage et la prise en charge précoce peuvent changer le coût d'une maladie.
12: Et puis Stéphanie, puisque nous parlons du mois d'octobre, mois dédié à la lutte contre le cancer du sein, nous restons dans cette veine pour dresser le tapis à notre invité.
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12: Notre invitée à nous, Madame Reine Kofi, elle est la promotrice de la garderie Les Petits Bambins. Avec elle, nous allons justement évoquer la question d'Octobre Rose, la lutte contre le cancer du sein. Et ça sera avec Romain Choki. Romain, c'est à vous.
16: Madame Reine Kofi, bonjour.
17: Bonjour, Monsieur Romain.
16: Que représente pour vous le cancer du sein?
17: Le cancer du sein, c'est une maladie qui attaque de nombreuses femmes. Beaucoup de femmes meurent par cause du cancer du sein chaque année.
16: Quel sens, je veux dire, personnel, intime, donnez-vous à ce mois qui lui a dédié, le mois d'octobre rose?
17: on rappelle à la femme, on rappelle à l'humanité qu'il y a un mal qui tue de nombreuses femmes. Comme on l'a dit tout à l'heure, il faut prendre soin à l'alimentation et autres.
16: Alors, beaucoup de femmes au Bénin ont encore peur de prononcer ce nom. Pourquoi, selon vous, le cancer du sein fait-il toujours aussi peur au point qu'on en parle à voix basse?
17: Perso, je n'ai pas peur du cancer. Je n'ai pas peur de parler de tout ce qui est maladie parce que ça n'arrive qu'au vivant. Les maladies, ça arrive. Il faut en parler pour éviter. Et c'est pour ça que j'organise Octobre Rose à hauteur d'ado. Une initiative où, d'abord, ça se déroule le 24 octobre. Au bar-restaurant La Coquillette, à partir de 16h, les enfants sont invités, les ados sont invités avec les parents pour une sensibilisation sur la santé mammaire. Les ados, parce que c'est à l'âge ado que les seins commencent à sortir, c'est à cet âge qu'on remarque des bobos, des douleurs, des boules qui font mal, qui font pas mal. Et souvent, pendant le mois d'octobre, très souvent, on parle plus aux femmes, les femmes de plus de 35 ans, ça va plus sur les personnes adultes. On oublie les ados, parce que les ados ont aussi des bobos. Les ados n'ont pas de cancer de sein, mais ils ont aussi des bobos au niveau des seins. Alors, lorsqu'on a tellement sensibilisé les personnes âgées sur le cancer, et que ça rentre dans la tête que là, ça commence par une boule, ça commence par une douleur, et le parent qui n'a pas toutes les infos, lorsque l'enfant vient vers un adulte, une maman que j'ai une boule, tout de suite, ça peut faire trembler. C'est pas le cancer. Quand on n'a pas d'informations, on transmet la peur. Et c'est bien que les enfants tôt sachent qu'il faut prendre soin des seins, des choses à éviter, des choses qu'il faut faire pour préserver la santé des seins. Raison pour laquelle j'organise Octobre Rose à hauteur d'ado.
16: Et là, vous ciblez les femmes en ville, les jeunes filles, les femmes dans les marchés, les villages. Comment comptez-vous toucher celles qui n'écoute pas, par exemple, la radio en ce moment, ou allez-vous vous arrêter seulement sur cette initiative-là?
17: Non, il y a des flyers qui sont partagés. C'est pas la première fois que je parle de d'Octobre Rose. Mmh. J'ai déjà eu à le faire, je sensibilise. En tout cas, tous ceux qui sont autour de moi savent que on peut éviter le cancer du sein, il faut éviter de faire telle chose, il faut éviter de faire ci. Et les ados qui sont près de moi savent que quand il y a un truc, il faut en parler à un adulte, il faut aller à l'hôpital.
16: C'est cela. Madame Reine Koffi, votre mot de la fin.
17: J'invite tout le monde le 24, à partir de 16h, au lieu unique. Voilà.
16: Madame Reine Koffi, merci.
17: Merci.
12: Merci à vous, Romain Choki. Merci également à l'invité. C'est la fin de ce journal, vous l'avez certainement compris, c'est David Ahoré qui nous dresse le tapis pour sortir de ce studio. N'oubliez pas, le 24 prochain, du côté de Lieu Unique, pour justement vous consacrer un bout de votre temps sur la question du moment, le cancer de sein. Et puis, n'oubliez pas de palper souvent vos seins, faites très souvent ce geste utile et vital. Plus on décèle vite le cancer, mieux on se soigne. Merci. Et à très bientôt.
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16: Communiqué de la Haute Autorité de l'Audiovisuel et de la Communication. Décision numéro 26-055-HAC du 13 octobre 2026 portant résultat de la présélection de l'appel à candidature pour la sélection de nouveaux éditeurs de services de télévision privée sur la télévision numérique terrestre TNT par satellite et de stations privées de radiodiffusion sonore en République du Bénin. La Haute Autorité de l'Audiovisuel et de la Communication, vu la loi numéro 90-32 du 11 décembre 1990 portant constitution de la République du Bénin telle que modifiée et complétée par la loi numéro 2019-40 du 7 novembre 2019 et la loi numéro 2025-20 du 17 décembre 2025. Vu la loi numéro 2022-13 du 5 juillet 2022 portant loi organique sur la Haute Autorité de l'Audiovisuel et de la Communication, vu la loi numéro 2014, 2022 du 30 septembre 2014 relative à la radiodiffusion numérique en République du Bénin, vu la loi numéro 2015-07 du 20 mars 2015 portant code de l'information et de la communication en République du Bénin, vu la loi numéro 2017-20 du 20 avril 2018 portant code du numérique en République du Bénin, tel que modifié par la loi numéro 2020-35 du 6 janvier 2021, vu le décret numéro 2024-1011 du 3 juillet 2024 portant nomination des membres de la Haute Autorité de l'Audiovisuel et de la Communication pour la 7e mandature, vu le règlement intérieur de la Haute Autorité de l'Audiovisuel et de la Communication en date du 4 février 2025, vu la décision numéro 26-021-RAC du 6 mai 2026 portant création de la commission temporaire chargée de conduire la procédure de sélection de nouveaux éditeurs de services de communication audiovisuelle sur TNT, sur satellite et dans le domaine de la radiodiffusion sonore privée en République du Bénin. Vu la décision numéro 26-022-RAC du 6 mai 2026 portant détermination de la procédure de sélection de nouveaux éditeurs et éditeurs de services de télévision privée sur la télévision numérique terrestre TNT, par satellite et de stations privées de radiodiffusion sonore en République du Bénin. Vu décision numéro 26-023-RAC du 6 mai 2026 portant lancement de l'appel à candidature pour la sélection de nouveaux éditeurs de services de télévision privée sur la télévision numérique terrestre TNT par satellite et de stations privées de radiodiffusion sonore en République du Bénin. Vu le communiqué numéro 008-26-HAC-PT-CLC-CMED-CTTIC-DC-SG-SGA-SCS en date du 15 mai 2026 du président de la HAC, vu le procès verbal de clôture du dépôt de dossier de l'appel à candidature pour la sélection de nouveaux éditeurs et éditeurs de services de télévision privée sur la télévision numérique terrestre TNT par satellite et de stations privées de radiodiffusion sonore en République du Bénin. Vu le rapport d'étape adopté le 24 septembre 2026 relatif à la sélection de nouveaux éditeurs de services de télévision privée sur la télévision numérique terrestre TNT par satellite et de stations privées de radiodiffusion sonore en République du Bénin, la plénière, après en avoir délibéré, décide article 1er. Sans présélectionner les projets de nouveaux éditeurs de services de télévision privée sur la télévision numérique terrestre TNT par satellite et de stations privées de radiodiffusion sonore en République du Bénin, ci-après. Télévision numérique terrestre commerciale, IFA TV, Multiplex TNT, Littoral Cotonou Kadiaoun. 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Article 2. Seuls les promoteurs dont les projets sont présélectionnés prendront part à la phase de sélection qui consiste à la vérification du respect des contraintes techniques avec les exigences du cahier des charges. Article 3. La présente décision prend effet à compter de la date de sa signature. Elle sera notifiée aux promoteurs présélectionnés et publiée au journal officiel. Fait à Cotonou le 13 octobre 2026. Les rapporteurs Lionel Gbegonde, président de la Commission des techniques et des technologies de l'information et de la communication, Ncha Gera Nda, président de la Commission de la législation et du contentieux, Armand Oussou, président de la Commission des médias, de l'éthique et de la déontologie, a signé le président Edouard Loco et ont siégé Edouard Loco, président, Mohamed Barré, vice-président, Wukiatou Biofay, premier rapporteur, Basile Chibozo, deuxième rapporteur, Tosu Marcelin Aounoukon, membre, Ncha Gera Nda, membre, Armand Oussou, membre, Lionel Gbegonoulé, membre.
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0: Je l'emporte tout de suite.
1: Très heureux de vous retrouver pour la poursuite de nos programmes, mesdames et messieurs. Bonsoir à toutes et à tous. Guy Meda, David d'Adjé International derrière la baie vitrée pour me conduire dans cette belle aventure de donner et de recevoir. Et qui ne risque rien à rien, à présent, je nous installe pour le deuxième rendez-vous du jeu décalé avec ceci.

0: On dit ton lit bonsoir.
1: Oui, matin, Joka Godo.
0: Le prince.
1: Oui, je salue Dadia International. Qui a mis Dadia International dedans?
0: L'homme aux doigts magiques.
1: Dadia. Il est très fort, il est très fort.
0: Très, très fort, plus que le mot fort même.
1: Vraiment. Je l'adore.
0: Ah bon, il a l'écoute, hein?
1: Oui, je l'adore, je l'adore.
0: Ah oui. Il est content, hein? Il est vraiment
1: oui,
0: content.
1: Dadia
0: International.
1: International.
0: Et votre journée de travail?
1: On rend grâce. Et le pape?
0: Il se porte à merveille.
1: Et toute l'équipe de Radio Topa.
0: Tout le monde se porte à merveille.
1: Sans oublier l'équipe des Calais.
0: Des Calais. On joue.
1: Comme d'habitude.
0: Écoutez bien cette phrase. Je me dirige vers la table de verre. Je me dirige vers la table de verre. Alors, le premier vers, donnez-moi son écriture et aussi le second vers.
1: Le premier vers.
0: Oui.
1: Je me dirige vers.
0: Oui.
1: V-E-R-S.
0: La table de verre, oui.
1: La table de verre.
0: Oui.
1: V-R-A-I.
0: D'accord. J'ai plus bonne de Monsieur le Prince. Merci beaucoup. Et c'est le 01 21 31 45 32 ou le 01 21 61 22. 14 octobre 2015. 14 octobre 2026. Ça fait exactement 11 ans qu'il nous a quitté. Le feu président Mathieu Kérékou, personnel. Auditoni, bonsoir.
1: Bonsoir.
0: L'homme de la vallée.
1: Ah oui.
0: Monsieur
1: bonsoir.
0: Benoît Fadonoubo, l'homme qu'on ne présente plus.
1: Oui, je salue Dadia. Hein.
0: Dadia International.
1: Oui.
0: Guimeda Daviton.
1: Je salue mon général. Grâce à lui, j'ai trouvé travail.
0: Le général.
1: Oui, Kérékou.
0: Pardon? Ah, le général Kérékou, ah, voilà.
1: C'est grâce à lui, j'ai trouvé du travail.
0: Ah oui, père son âme.
1: Père son âme.
0: Ça fait exactement 11 ans hein, qu'il nous a
1: oui,
0: quittés.
1: Oui, qu'il nous a quittés.
0: Pour la félicité céleste.
1: Monsieur Martin Bodo.
0: Oui.
1: Je vais revenir. Je suis en cours d'unité. Je vais revenir.
0: D'accord. À tout à l'heure. Agamon, c'est bien le caméléon. Hein. C'est comme Mathieu Kérékou, hein. C'est sorcier. Hein. Caméléon.

0: Oh, Tito Ali, bonsoir. Allô? Bonsoir, bonsoir, auditeur.
1: Oui, allô?
0: Bonsoir, comment allez-vous?
1: Oui, bonsoir.
0: Comment allez-vous?

Ah oui, le message est fort. Levons-nous comme un seul homme pour bâtir notre cher pays, le Bénin. Et vous êtes sur le jeu de Calais. Et pour jouer, c'est le 01-21-31-45-32 ou le 01-21-60-40.

0: Auditeur Ali, bonsoir. Allô?
1: Comment vous allez?
0: Ça va bien de votre côté? Alors, présentez-vous, s'il vous plaît. Madame Doris Ayihinde depuis Kokoto, mais il y a 3 jours, hein? 1 de plus ou 20 de plus? Comment allez-vous? Arson de grâce. Bonjour, madame Ayihinde. Donnez-nous la date de naissance du feu président général Mathieu Kérékou. Date de naissance du feu général Mathieu Kérékou.
1: La date de naissance.
0: Oui. 2 septembre 1933 Akwafa. Merci beaucoup à vous, madame. Auditons-les, bonsoir. Le prince des princes.
2: Oui, matin.
0: L'homme de porte nouveau mais vivant à Ejedo.
2: Je suis à Jéricho.
0: À Jéricho, pardon. À Jéricho, mes excuses.
2: Je suis à Jéricho Nord.
0: Jéricho Nord.
2: Oui.
0: Donc, il y a Sud aussi, hein?
2: Oui, il y a Sud, oui.
0: Ah, d'accord, d'accord. C'est vous qui me l'apprenez ici.
2: Comme on dit, Jéricho 1, Jéricho 2 avant.
0: Ah, non, d'accord.
2: Jéricho Nord, Jéricho Sud.
0: D'accord. Ok. Et le chef quartier de Jéricho, quel est son nom? Jéricho Nord.
2: Après Jéricho, il y a Ejedo, Didier, Rende, 6e arrondissement, quoi.
0: Ah oui.
2: N'attends pas.
0: Je vois.
2: C'est ceci, là, ils me l'ont fidèle.
0: Je vois. Bonjour.
2: Comme d'habitude.
0: Puisque vous êtes un ancien, vous n'êtes pas de cette jeune génération, je vous pose cette question.
2: Oui.
0: Quel est le nom de la première salle de cinéma au Bénin?
2: Première salle de cinéma au Bénin?
0: Oui. Connais Minondo Chodo Badefoulo.
2: C'est reste à Porte Novo.
0: D'accord. Je vais vous donner. Merci beaucoup à vous, le prince.
2: Merci, tout à l'heure.
0: Et c'est le 01-21-31-45-42 ou le 01-21-60-41-22.
3: Auditeur,
0: bonsoir.
3: Allô?
0: Allô? Comment allez-vous? Je vous entends très faiblement.
3: Ça va bien. Et vous?
0: Ça va bien. Présentez-vous, s'il vous plaît.
3: C'est... On m'appelle Emmanuel Koumenou, toujours.
0: Ah, allez, Bénin.
3: Oui, c'est toujours lui.
0: Mais on vous entend très faiblement, hein. Monsieur Emmanuel Zoumenou, allez, Bénin.

0: Auditeur Henri, bonsoir.
1: Bonsoir.
0: Allez, Bénin.
1: Comment vous allez?
0: Ça va bien de votre côté.
1: Allô?
0: Allô, monsieur Emmanuel Zoumanou,
1: oui.
0: Allez, Bénin.
1: C'est Emmanuel.
0: Oui, Zoumanou, allez, Bénin.
1: Zoumanou, allez, Bénin, oui, toujours lui.
0: Toujours lui.
1: C'est toujours...
0: Très, très fort.
1: Comment vous allez?
0: Action de grâce de votre côté.
1: Oh, on remercie à Dieu, hein?
0: D'accord, grâce sur grâce. On joue.
1: Toujours.
0: Quelle est la date de décès du feu président Mathieu Kérékou?
1: Allô?
0: Quelle est la date de décès du feu président Mathieu Kérékou?
1: La date de naissance?
0: De décès du feu président Mathieu Kérékou.
1: Excuse-moi, je reçois un peu

En tout, dans les locaux de la Loterie Nationale du Bénin. Résultat, le Toastar, tirage numéro 123, bas 26, du mercredi 14 octobre 2026. 18h, vous tirez 70, 90, 14, 65, 76. 70, 90, 14, 65, 76. 70, 90, 14, 65, 76. Retour en studio, vous êtes sur le jeu décalé pour jouer. C'est le 01 21 31 45 32 ou le 01 21 60 41 22.

Si je ne calais pas sans un grand coco à Monsieur Jean Videgra, à Marsha Videgra, sans oublier Monsieur Georges Agbo, Monsieur Eric Agbodi, l'homme de l'étoile rouge.

42 ou le 0121 soit 52 20 coco à notre mémé l'Amazon des Calais, mémé Pascal la Missirou, sans oublier le directeur Rémi Missirou.

1923, bar 26 du mercredi 14 octobre 2026. 18h, boule tirée, 70, 90, 14, 65, 76. 70, 90, 14, 65, 76. Résultat, le Toastar, tirage numéro 123, bas 26, du mercredi 14 octobre 2026, 18h, boule tirée, 70, 90, 14, 65, 76, 70, 90, 14, 65, 76.

54 minutes et nous avons reçu les appels de Monsieur Aka Dumigan, le prince, Monsieur Benoît Fadodumbo, Madame Doris Aïfinde depuis Cocotomé et enfin Monsieur Emmanuel Tumenu Ale Bénin. Quel est le nom de la première salle de cinéma au Bénin? Quel est le nom de la première salle de cinéma au Bénin? Comansiko est le nom de la première salle de cinéma au Bénin. Elle est logée en face du marché Gaki Dalo. Je recite des vers de Victor Hugo. Ce vers

URS. Je dirige vers la table de verre. Je me dirige vers la table de verre. Je me dirige vers la table de verre. Le premier vers s'écrit V-E-R-S. Deuxième vers, V-E-2-R-E. V-E-2-R-E. Date de naissance du feu président Mathieu Kérékou. Quelle est la date de naissance du feu président Mathieu Kérékou? 2 septembre 1933. 2 septembre 1933. Quelle est la date de décès du feu président Mathieu Kérékou? Quelle est la date de décès du feu président Mathieu Kérékou? 14 octobre 2015. Ainsi s'achève le deuxième numéro du JDK de la semaine. Le seul gagnant, c'est bien Martin Tussagodo. On se retrouve le vendredi prochain, si Dieu le veut, pour le dernier numéro du JDK. Merci et au revoir.

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0: 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Tu es comme ton père, ouais, a dit Toto et dit Toto et si tu joues à dos, a bien alors, ouais, a dit non, tu es dit non, tu es si tu joues à dos, et là, non, t'as maudit, hein, ouais, toi, t'as continué,
1: oui.
0: Et lui ouvre parfois une simple phrase d'un parent peut bloquer un enfant pour des années.
1: Gandhi.
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0: 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Bon, Dion, il y a des gens qui ont dit, Dion, des fois, puis on allait choisir parmi Tchéwea.
1: Donc, il répond.
0: On ne choisit jamais sa famille. Et non, vivre pour famille ton père, on vit avec elle. Des bonnes, Dion, à une pète, à donner un point éternel, wene mi wa o me lo na ze ton apere me lo na ze ton apere a yi gbe to mo sin ko me o bo mo do o so ke me a bo mo ba n pe pon a asi no henu me a
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1: Nous nous gagnons.
0: Quand nous nous renouvelons, nous nous attendons pour assimiler. Il faut apprendre à pardonner et à mettre des limites avec respect. Nous sommes mal au mitentien. 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Doit m'inciter, non vient m'attendre. 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Bon, mais quoi, le sujet, bon, les jets de Weddy, bon, et nous, nous, nous, nous, nous, nous, nous, nous, nous, nous, nous, nous, nous, nous, nous, nous, nous, nous, nous, nous, nous, nous, nous, 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avez déjà été blessé par une parole ou un comportement venant de votre propre famille et de vos bonnes mémoires.
1: Nous cambions les bons tours, mettons les détails. On a qu'un mois, une telle qu'on a l'occasion mettons dire une ou la cède ma caille moi et les glaces d'eau les bons domaines d'y être bon de mais attendez bien d'abord.
0: Élève caméra, comment avez-vous fait pour pardonner et avancer malgré ça? Non, et nous aidons. Ou est-ce que ma citoyenne est autour de ce que nous avons dit?
1: Béré quoi?
0: Alors, nous avons dit.
1: Mauvais.
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0: 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Et nous t'inquiétons, mais les soirs, pour nous, mais les dieux, et nous retêtons.
1: Moi, ouais.
0: Mais bien, en bleu, moi, mais bien, à 6 ans. Et nous avons rien noir.
1: Péri quoi?
0: Mais le vovo, bro, so, mais ton lait, dit, bro, quoi, mais ton lait, bro, quoi, quoi, mais quoi, il rien noir. Au cambio, ouais.
1: Au cambio, quoi, il est en l'air.
0: Mais le zozo. 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Mais, même avec des racines abîmées, on peut décider de porter de bons fruits. On ne renie pas sa famille. On apprend à l'aimer avec sagesse. Dagotinga?
1: Oui.
0: Bonne nuit, Dagemene. Et le rien. 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
0: 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Et de tout, elle allait voir mon tenu dans le droit d'or. 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
1: Oui.
0: Il nous contame. Quand il est dehors, et si, il nous contame, tam, le trône. Il nous contame, le trône. Bon, gamin, on met les bouillons bien, boulot, tata Gina. Et mi mon 12h, mi temps est là. Et mi mon 12h, 21h, la voisine. Attendez, nous avons gagné, nous avons gagné.
1: 12h, 21h, inversé.
0: Attendez, nous avons gagné.
1: Heure inversée.
0: Il y en a une heure inversée. Quand il y a un rouge, quand il y a un rouge. Mon coton, 12h21. Quand il y a un mot, il y a un mot, il y a un mot, I made it. 21h12 à Montignon. Elle est bon pour vous.
1: Elle est bon pour vous, Gandhi.
0: Elle est bon pour vous. Nous, non. À Calémon, 21h21. C'est un beau tigre. Oui. C'est un beau tigre. C'est un beau tigre. C'est un beau tigre. C'est un beau tigre. C'est un beau tigre. C'est un beau tigre. C'est un beau tigre. C'est Kabiado vede membo vero yuayo. 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Amo suce. 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Et nous avons dit que nous avons gagné nous avons gagné et car on dit des têtes à le haut d'un numéro qu'un homme est à vous si un toit joie
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1: 65e ange
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1: Fais-nous un dodo.
0: Oui, tamabia. Dieu source de sagesse. Et un carton rouge, 21h21. En contre 21h20. Et ouais. Beaucoup d'argent. Un carton. J'ai 21h40. Oui, non, oiseau. Oui, non, non. On a bien d'agri. Mais non, mon cas, on a bien d'agri. Il dit, bon, bon, bon, non, faux. Mikaël, ça t'a dit, non, oui, Mikaël, a cambié de l'eau. Non, non, non, non, non, non, non, aïe, mais de bon moment, quand je vois une autre gamme, 21h21. Et je vais la douer, mais de bon soir, il est sorti.
1: Mais de sorti, il a le besoin de tout,
0: mais.
1: D'accord.
0: Adouer, mais de bon moment, il y a déjà. À mon nom, Léo, un autre gars, il doit me donner un cambio. À mon ange, il y a un dame à bia. À deux anges, mon coton. Bon, à nos yeux, on a un grand homme. Ouais, ouais, oh. À nos yeux, on a un ton de caca et nous d'abris à l'idée. C'est l'ange qui pousse à réussir sans écraser les autres. Et quand elle a mis, quand elle a fait, Michael, Raphaël, Gabriel,
1: Angeli, laissez-moi.
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0: connaissons.
1: Nadiron.
0: Nous connaissons, il y a des boubards. Nous connaissons, cuisine à moi. Nous connaissons, cuisine à moi. Chauffeur, je vois. Voilà, c'est un boubard. Et on voit, je tiens, on a déjà la gardienne, c'est un zo. Et on a le diplôme, et quand je m'en ai fait besoin. Bon diplôme péré, et quand je m'en vais, je ramène au bureau, mais la société privée, quand elle est péré. Bon diplôme sous quoi, en cas de ça, on ramène le choc pour moi. Mais là, si mon rêve doit entretenir ta gauchine,
1: il
0: y a une idée, il doit entretenir. Et là, ça compte, et ta gauchine, et tout le monde a ramené. On croit qu'il y a entretenir un diplôme, ouais, non, il y a. Ta gauchine,
1: oui.
0: Il y a une tonne, bois à base. Bon, moi, ça. So. On est 01-97-85-86-47. Madame, il y a ONG féminine. Et voilà, ça, ça. Bon, on a un bi. Mon tata dit, Nandi. Et ça.
1: Et ça, tu es là, Giro. Tout le monde, il est tout le monde, il est tout le monde, il est tout le monde. Et ça, il est.

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1: Bonsoir amis mélomanes, Guy Médard est à la cabine technique. À l'animation, moi je m'appelle Boni, Boniface Agloboé. J'ai deux invités dans ce studio, deux personnes que vous connaissez bien. J'ai Francis Lalayet. Francis, bonsoir.
2: Bonsoir Boni et bonsoir à nos chers auditeurs.
1: La seconde personne que vous connaissez bien, lui, il s'appelle Stéphane Johnson. Stéphane, bonsoir.
3: Bonsoir Boni, bonsoir Guy Médard, bonsoir chers auditeurs.
1: Ben écoutez, la première fois qu'il nous a permis d'aller visiter sa discothèque personnelle, Francis nous a écouté de l'étranger.
3: Oui, c'est ça.
1: Et
3: c'est
1: ce vrai. Soir, qui nous permet la deuxième fois, n'est-ce pas, d'y entrer à nouveau, c'est Claude Pénou qui était là la première fois.
3: Exact.
1: Cette fois-ci, c'est lui qui va devoir nous écouter de l'extérieur et nous lui disons bonsoir depuis ce studio.
3: Bonsoir Claude.
2: Salut Claude.
1: Bonsoir Fauvi. Ben écoutez, je vais commencer par vous offrir un petit cadeau, principalement à Stéphane, parce que la première fois qu'il a écouté notre indicatif, ce morceau l'avait intéressé. Il m'avait demandé de lui retrouver ça. J'ai mis du temps à y arriver, mais ce soir c'est fait, voici.

0: Stephen Johnson, voilà.
1: Ah ben ça, je suis gâté ce soir. Je suis heureux d'avoir entendu ce morceau, parce que la dernière fois, en fait, j'avais pas retenu le nom, mais là, Eros Ramazzotti, ben, c'est quelqu'un que j'ai écouté pendant de très longues années, et je crois que c'est une belle perle de la musique italienne, pop, moderne, rock, voilà.
0: Exact. Effectivement, nous étions en Italie. Eros Ramazzotti, c'est un guitariste, c'est un chanteur, auteur, compositeur bien connu, qui fait dans la pop musique, entre autres. Francis, tu l'aimes bien aussi?
2: Je l'aime bien. Et comme je le disais tout à l'heure, hors micro, hors antenne, je ne l'avais pas souvent entendu dans ce registre-là. Mais il est bon.
1: Je le connaissais dans les slows.
2: Exactement. Ah non, il a de ces slows-là. J'avais même du mal à l'imaginer en dehors de ce registre.
0: Non, il a aussi une série comme ça.
2: Ah oui, oui. Non, ça c'est...
0: Intéressant.
2: C'est une perle.
0: Exact.
1: Donc je pars avec un boni.
0: Il n'y a pas de souci. D'accord. Comme dirait l'autre, t'as droit.
1: Bon, c'est bon. Je suis à ta droite d'ailleurs, donc ça va.
0: Mais alors, on va en revenir à toi.
1: Oui.
0: C'est une série de 8 titres. Je ne sais pas si on va réussir à les parcourir tous. Mm-hmm. Le premier vient d'un monsieur qui a roulé sa bosse partout dans le monde. On a pensé à un moment donné qu'il était le roi du reggae. Parfois, il a élargi sa musique à autre chose. Je ne sais pas pourquoi, tu me diras, mais le numéro 1, c'est Jimmy Cliff.

0: cet intérêt, Stéphane, pour Jim Cliff?
1: Bon, alors il faut dire que d'abord, c'était pas la bonne version que j'aurais dû sélectionner parce que une autre des versions qui m'avait marqué, c'était celle de Johnny Nash, que j'avais connu donc dans ma tendre enfance avec les Ross. J'ai une pensée ce soir pour Oscar Kidjo et Freddy, mon frère aîné, parce que en fait, c'était un des morceaux du répertoire des Ross. Et c'était la version de Johnny Nash. Donc il faut dire qu'il a été également repris par Bob Marley. Donc je crois que c'est en passe d'être un standard de reggae aujourd'hui. Et Jimmy Cliff, je pense que j'ai eu quelques gouttes de Jimmy Cliff dans mon biberon. Non, pas dans mon biberon, mais bon, dans mon sac quand j'allais à la maternelle, peut-être, entre la maternelle, le CI ou le CP. Parce que en fait, avec des titres comme Many Rivers to Cross, No Man No Cry, là ce qu'on vient d'écouter avec Can't See Clearly Now, donc Jimmy Cliff, et puis qui vit toujours, hein, donc qui fait encore de la
0: Si,
1: scène
0: si, il est
1: aujourd'hui,
0: encore vivant.
1: il fait de la scène encore, et puis donc il a continué très fort jusqu'en 90 et 2000, Reggae Night, tous ces bons titres-là, tout ça, donc Jimmy Cliff, bon, ben, je l'écoute hein, beaucoup encore d'ailleurs,
0: N'est-ce
1: donc
0: pas?
1: voilà.
0: Bon musicien, bon compositeur,
1: Exact.
0: c'est vrai. Francis, je ne sais pas ce que tu penses, toi, de notre cher Jimmy Cliff.
2: Jimmy Cliff pour moi a une place particulière. C'est vrai, je l'écoute plus beaucoup aujourd'hui, mais chaque fois que je tombe sur ses morceaux, c'est toujours avec un immense plaisir. Et je crois qu'il faut que je me refasse une cure de Jimmy Cliff d'ailleurs. Il a une place à part. Il me fait penser, vous allez être surpris, ne tombez pas à la renverse, à un Miles Davis dans la démarche. Quel est le rapport, n'est-ce pas?
0: Oui.
2: Miles Davis, c'est le parfait musicien de jazz. Mais qui ne s'est jamais cantonné au jazz. Il est
0: Oui.
2: toujours allé
0: Au-delà.
2: au-delà des frontières du jazz, au point d'aller toucher au rap
0: Oui, tout à fait.
2: à l'époque, un peu avant sa mort.
1: Oui.
2: Jimmy Cliff ne s'est pas non plus cantonné
1: Au reggae.
2: au
0: Au
2: reggae.
0: reggae,
2: Ce qu'on vient d'écouter, c'est vrai, c'est du reggae dans la conception, mais quand on écoute cette musique, ça ressemble à la musique pop, ça ressemble,
1: Exact.
2: c'est une musique extrêmement dansante et qu'on peut danser autrement
1: Que le
2: que
1: reggae.
2: par le reggae. Et j'aime bien ce côté-là chez lui. C'est un peu comme s'il a cherché. C'était quel écrivain qui avait écrit, je crois, Moi, Laminaire. Et disait que Laminaire, si je me rappelle bien, c'était comme une plante qui avait la particularité d'être accrochée, quoi, à un rocher dans la mer et qui pouvait aller très loin. Mais elle était toujours accrochée.
1: Accroché.
2: Donc quand vous remontez le fil, voilà,
1: On revient.
2: et que ce soit Miles Davis, pour reprendre la comparaison, ou Jimmy Cliff est resté accroché à
1: À
2: son
1: son
2: reggae,
1: reggae.
2: et pourtant personne ne peut mettre en doute le reggae-man qu'il est,
1: Ah oui.
2: et en même temps, c'est une musique qui tutoie d'autres
1: Bien sûr.
2: horizons, qui est
1: D'accord.
2: ouverte finalement, qui a ce côté universel. Au-delà, je vais dire, le reggae est une musique universelle aujourd'hui, mais universelle dans le sens où c'est une musique qui embrasse les autres,
1: Bien
2: qui
1: sûr.
2: s'ouvre aux autres, qui embrasse les autres, qui s'enrichit des autres et qui finalement n'en est que plus belle.
0: Très bien
1: Ah
0: dit,
1: ben
0: là,
1: oui, là, il a tout
0: Stéphane,
1: dit, hein.
0: n'est-ce
1: Il
0: pas?
1: a tout dit.
2: Merci.
0: Ben, j'ai même l'impression d'ici que, en fait, les musiciens qui sont un peu de cette trempe-là, en fait, vivent longtemps parce que il y a beaucoup de mélomanes qui les aiment. Les reggaemen purs et durs aiment Jimmy Cliff.
2: Absolument.
0: Ceux qui aiment la pop music
1: Bien
0: ou la
1: sûr.
0: soul music l'apprécient également, si bien qu'en fait,
2: Ceux qui aiment le slow s'y retrouvent.
1: Exact.
0: Merci. Il prend du temps
1: Ah non, à passer quoi,
0: à passer,
1: comme
0: merci,
1: on dit.
0: à passer.
1: Oui.
0: D'accord, Stéphane, on passe au numéro 2.
1: Oui, qu'est-ce que ça va être?
0: Ben écoute, mystère.

0: Excellent chroneur qui nous produit une musique au cours de laquelle la batterie avait sa place, où le batteur avait vraiment les commandes, n'est-ce pas, de l'évolution musicale. De lui, je ne dirais pas grand-chose pour ne pas te ravir la vedette, Stéphane.
1: Ben, écoute, Bonnie, je crois que là, on est au deuxième titre.
0: Oui.
1: Et là encore, ma sensibilité est touchée au plus haut point parce qu'encore une fois, elle me fait penser à mon frère aîné. Bizarrement, c'est vrai que je t'avais donné toute une sélection et tu as choisi les morceaux pour ce soir. Et je suis dans une très grande émotion parce que là encore, c'est par Freddy, mon frère aîné, que j'ai connu ce morceau. Et je fais un coucou à sa famille qui m'écoute, hein, Arlette, Claudiane, Ras, Frédéric, François-Olivier, et puis donc vraiment là je pense très fort à papa ce soir. Et Marvin Gaye aussi, donc c'est-à-dire c'est ce chanteur qui entre les années 70 et 90 a marqué la musique américaine, hein, avec deux grands titres, celui qu'on vient d'écouter, Let's Get It On, et puis Sexual Healing. Donc, on ne peut pas aujourd'hui parler de la soul, de la soul roots. Hein. Je ne parle pas de la soul hip-hop ou R&B, mais de la soul roots, on ne peut pas en parler aujourd'hui donc, sans penser à Marvin Gaye. Et là, donc, Let's Get It On. Donc, je te ferai écouter notre version reprise par Nestor Azero, un Antillais, qui a repris ce titre et c'est pas mal. Voilà.
0: Sa discothèque privée n'arrête pas de s'enrichir.
2: Elle est littéralement inépuisable, je peux te dire.
0: Je te dis. Et c'est toujours un plaisir que de parler musique avec Stéphane.
1: Ah, c'est ma passion.
0: Oui, on peut remercier papa et maman d'avoir entretenu vous.
2: Je veux vendre Stéphane.
0: Oui, Francis, alors vas-y.
2: Chaque fois que je tombe par exemple sur un morceau, soit que je découvre un truc qui m'étonne un peu, ou je connais pas le titre, il m'est arrivé, hein, il fouille dans son téléphone, il peut te retrouver des trucs où je fredonne, là, tu te rappelles ça, te dit quelque chose, ça là, je cherche, je lui dis, au bout de quelques minutes, ou de quelques heures, c'est trop. En général, au bout de quelques minutes, il me dit, mais attends, est-ce que c'est pas telle chose? Il te sort le morceau, le titre, il te sort l'année, il te sort le groupe. Je ne sais pas si on se rend compte, et c'est pas pour te jeter des fleurs, Stéphane, je te l'ai déjà dit d'ailleurs en face. Je ne sais pas si on se rend compte, c'est une véritable bibliothèque musicale. Je ne sais pas combien de gens aujourd'hui ont la culture musicale que Stéphane a. Et je trouve qu'on le gaspille. Je trouve qu'on n'en profite pas.
0: J'atteste.
2: Je trouve qu'on n'en profite pas. Stéphane, tu l'attrapes, il peut te sortir un truc d'il y a 25 ans, mais avec des références, des précisions, et te dit, oui, ça a été repris par tel, à tel moment ça a fait, mais voilà la différence entre les deux. Quelqu'un comme ça, bon Dieu, on devrait...

0: Je suis heureux que Stéphane, Marvin Gaye est un monument. Souvent, on retient de lui, surtout, je vais dire, ceux qui ne le connaissent pas vraiment retiennent le Sexually Lean, quoi. Mais il y a Let's Get It On et puis il y a pas mal d'autres
1: Il y a d'autres
0: choses.
1: titres aussi.
0: Il y a d'autres titres. Et c'était vraiment en matière de soul music, comme tu dis, de soul music road, de soul music originelle, c'était une sacrée référence, quoi. Bon, on sait comment il a fini, hélas,
1: Malheureusement, assassiné
0: malheureusement,
1: par son
0: par
1: père,
0: son père.
1: pasteur, après une
0: Voilà.
1: dispute familiale.
0: Ouais.
1: C'était le 1er avril 1984 à Los Angeles.
2: Tout le monde avait cru un poisson d'avril, d'ailleurs.
1: Oui, mais ce n'était pas un poisson
2: Eh oui.
1: d'avril.
2: Ouais. C'était un taureau d'avril.
0: Non, je crois que ça vaut la peine pour ceux qui s'intéressent à la musique et à la soul musique de redécouvrir quelqu'un comme Marvin Gaye. Je dis souvent à des gens qui sont plus jeunes, j'aime pas beaucoup parler comme ça donne l'impression qu'on est des pépés, mais quand je parle musique avec des gens qui sont plus jeunes, je dis souvent en rigolant, il faut sortir du. Il n'y a pas que le coupé décalé dans la vie, c'est ce que je disais à mes enfants. Je disais quand ils étaient petits, mais il n'y a pas que le. Vous savez, il n'y a pas que le coupé décalé dans la vie. Je crois que c'est bon de s'intéresser à la musique. Je pense qu'aujourd'hui, quelque part, ça fait partie de la culture générale, de savoir ce qu'est la soul. Parce que même quand on adore le rap, on peut. Quand on découvre, qu'on redécouvre la soul, qu'on mieux comprendre le rap aujourd'hui, mieux comprendre ce que sont les musiques modernes, les musiques d'aujourd'hui, les danses d'aujourd'hui, voir un peu d'où c'est venu. Et pour tous ceux qui s'intéressent à la culture black, tous ceux qui aiment bien dire oui, non, nous les blacks, oui, les blancs ceci, les blancs cela, nous les blacks, mais vous savez quoi des blacks? Vous ne pouvez pas être black, un black qui se respecte, il doit savoir un peu ce qu'est la soul music.
2: Et puis, si tu permets, Bonnie,
1: oui.
2: Beaucoup de succès rap sont des remakes
0: de soul.
2: De succès soul, oui, de morceaux des années 60-70, en
0: Ouais,
2: fait. Donc,
0: ouais.
2: c'est samplé, c'est retravaillé, mais bon, c'est la base, quoi, en fait, de
0: Ouais,
2: toute façon.
1: Mais je ne sais pas si vous pouvez m'indiquer, vous, un morceau rap qui ait duré autant que ces morceaux de soul, de soul, de pop dont nous parlons avec plaisir bien souvent sur l'arc-en-ciel, dites-moi. Sans commentaire, on passe au numéro 3.
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0: Chapman est une guitariste, auteure, compositrice, interprète américaine, née le 30 mars 1964 à Cleveland dans l'Ohio. Son répertoire a une dimension contestataire et engagée, et son style est mêlé de blues, de folk et de soul. Elle a connu le grand succès dès la sortie de son premier album,
1: Talking Barrel Blues.
0: Exact, et grâce à sa participation au concert des 70 ans de Nelson Mandela, elle a été connue par le monde. Le morceau
1: révélé
0: que Stéphane, merci. Le morceau que tu nous permets, n'est-ce pas, d'écouter, nous a permis d'écouter il y a juste un instant, s'appelle Telling Story.
1: Eh oui, les histoires racontées. Tu as précisé tout à l'heure qu'on l'a découverte au concert des 70 ans de Nelson Mandela avec le titre Talking About Revolution. Après, il y a eu Crossroads, il y a eu Fast Car, plein d'autres titres. Bon, c'est vrai qu'on ne l'entend plus de façon discographique, mais j'ai pu suivre un peu une actualité il y a quelques mois. Je crois qu'elle fait beaucoup de concerts maintenant. Vu aussi donc son engagement donc pour certaines causes, voilà, mais sur le plan discographique, on ne l'entend plus beaucoup. Mais c'est une voix qui a marqué quand même les années 90 à 2010,
0: 2010
1: hein,
0: oui,
1: je crois, jusqu'en 2010.
0: Elle a eu 4 Grammys.
1: Wow, ah, ben voilà. Ouais. Voilà. Donc, c'est un plaisir de la réécouter, parce qu'on l'appelait à l'époque Nyonsounou.
0: Exact. Avec ses cheveux, ses dreadlocks, et sa guitare qui ne la quittait pratiquement
1: voilà,
0: jamais.
1: Voilà, voilà.
0: Ouais. Francis.
2: Oui, Tracy, je me rappelle, elle a débarqué sur la scène avec ses rastas, sa guitare, et elle, jeune femme, avec en plus des thèmes très engagés, elle a débarqué comme une espèce d'ovni à l'époque sur la scène musicale, et puis elle s'est imposée très vite, très rapidement. Elle a brillé, même si elle ne produit peut-être plus d'albums aujourd'hui, elle a brillé, et je pense surtout que par son style et par son... Parce que c'était quand même à une époque où le funk était...
1: Oui, la
2: funk musique était très forte.
1: Oui.
2: Donc, a priori, on ne se serait pas attendu à ce que les gens, à ce que le public, à ce que nous tous, nous ayons de l'attention pour une jeune femme qui venait... Et
1: folk,
2: comme ça. Et pourtant, tout
0: acoustique,
2: le monde écoutait.
0: Acoustique.
2: Acoustique. Donc, je pense qu'elle a inspiré beaucoup de gens. Je n'ai pas les noms, ça m'échappe là sur le coup tout de suite. Mais d'autres femmes qui ont débarqué des années ou des décennies plus tard avec leur guitare aussi, à chanter ce qu'elles voulaient, des thèmes engagés ou non. Je crois qu'elle a marqué les gens. Et par ses thèmes, et par son style, et par son type de musique. Et elle a fait des émules. Et ça, c'est peut-être son héritage le plus marquant. Au-delà de ces titres, c'est les gens qui aujourd'hui font ce type de musique ou bien ont le courage de faire une musique différente sur des thèmes qui leur appartiennent et qui s'imposent.
1: Et au-delà de la musique, je pense qu'il y a un autre héritage. Quand on regarde aujourd'hui, nos sœurs, nos filles, nos épouses sont nappies aujourd'hui.
2: Exactement, c'est vrai.
1: Donc, par son style de coiffure qu'elle avait,
2: complètement dépouillé.
1: Retrospective, voilà.
2: Oui, complètement dépouillé.
1: Voilà.
0: Ici, une dame va en appeler une autre, mais celle-là, je ne la présente pas parce que nous la connaissons tous. Elle nous reprend là, Otis Redding, I've Got Dream to Remember.

0: Stéphane, I've got dream to remember, c'est notre compatriote Angélique Kidjo.
1: Ben écoute, je crois que Angélique, j'ai écouté toute sa discographie, je crois que j'en ai une partie, mais j'avoue que cet album Oyo, qui est donc un album où elle a fait des reprises, des adaptations de standards, de blues, de R&B, de soul et tout ça, pour moi, je pense que c'est un de ses meilleurs albums. Un album qu'on écoute sans se lasser, surtout les textes qu'elle a pu adapter. Bon, je n'ai pas fait l'analyse pour voir est-ce que c'était une traduction littérale, mais avoir pu mettre des paroles sur ces standards-là aujourd'hui.
0: Vernaculaire, et sur voilà, des classiques.
1: Ça, voilà, et puis c'est quand même Otis Redding. Oui, hein, donc, ouais. C'est un album que j'ai beaucoup de plaisir à écouter, que je conseille. Donc, c'est Oyo. La pochette est très belle, la pochette est noire. Et Oyo et Angélique Kidjo sont écrits en rouge, si j'ai bonne mémoire.
0: Oui.
1: Voilà.
0: Et puis Francis, on a reconnu derrière notre chère Angélique Kidjo les guitares du fils.
1: L'autre fils du pays.
0: L'autre fils du pays, je veux parler de Gilles Lionel Loueke.
2: Absolument. Mm. Et ça, c'était un délice dans le délice.
0: C'est vrai.
2: Parce qu'il y avait Angélique dans son show, et puis on entendait une guitare discrète là, mais présente, très présente, et qui faisait son show aussi, mais sans gêner l'autre, et finalement, on avait deux shows pour le prix d'un, quoi.
0: Exact.
2: Non, moi, j'ai beaucoup de respect pour cette dame-là. C'est vraiment, c'est un truisme de le dire, mais c'est vraiment une grande artiste, une grande chanteuse, une grande musicienne, parce que ça n'a l'air de rien. C'est tellement beau et bon à écouter, ça se déguste, au point qu'on en oublierait le boulot qu'il y a derrière, quoi. Après, c'est quand même du blues et du Otis Redding.
1: Voilà, tu vois.
2: Et se permettre de reprendre ça, de se l'approprier complètement, de le chanter en langue, à sa manière, à elle, mais sans trahir l'esprit
1: du morceau,
2: et bien ça, chapeau.
1: Géant.
2: Vraiment.
0: Est-ce que je peux me permettre de constater que notre cher Stéphane a quand même beaucoup de penchant pour la soul music?
2: Ah, absolument.
1: C'est ce que mon frère aîné, je reviens encore, Freddy, vraiment, j'ai du mal à m'en détacher ce soir. Écoutez surtout, quoi. Donc, les années 70, il a fait de la radio aussi avec Guy et tout ça. Donc, et puis, on écoutait beaucoup de musique et lui, c'était ça. James Brown, Otis Redding, Wilson Pickett. Donc, tout ça, donc, voilà, quoi. Donc, c'est des trucs que j'ai connus très, très, très tôt et que je n'oublie pas, quoi. Donc, la salle aujourd'hui, comme je disais tout à l'heure, on parlait du rap des années 90 où on s'agitait tous, on était un peu plus jeunes, hein. Mais Underground, c'était ce succès-là déjà. Et puis, ça continue aujourd'hui parce que James Brown, je ne sais pas combien de gars ont repris James Brown aujourd'hui. Ouais. Donc, ça continue, quoi.
2: Ouais. Moi, je serais tenté de dire que la soul music est un peu à la musique pop, rap et tout ce qu'on veut, aux musiques dansantes en gros, ce que le jazz est à la musique en général. C'est un peu, pour moi, la musique mère qui a imprégné les autres. Et je crois que la soul music n'a jamais autant mérité son sens. C'est la musique de l'âme. C'est pas que la musique de l'âme black, on est généreux. C'est la musique de l'âme,
0: tout simplement.
2: Et je crois qu'on peut s'y retrouver facilement dans.
0: Et Angélique a peut-être autant réussi cet album Oyo, parce que là, ce sont ses amours d'enfance, ses amours musicaux d'enfance.
1: Voilà.
0: C'est
1: comme
0: à cette école qu'elle a été formée.
1: Exact, je veux dire.
0: Elle-même.
1: Et je suis sûr que Oscar avec les Ross, c'était le répertoire aussi. Donc, et comme elle traînait déjà dans les jambes d'Oscar, mais dans les pas d'Oscar.
0: Dans les pas d'Oscar.
1: Donc, c'est des choses qu'elle a connues très tôt également. Je crois que c'est certainement une démarche pour saluer donc ce passage-là de sa vie, quoi.
0: Et elle nous ramène quelqu'un qui a sûrement été lui aussi abreuvé à cette musique-là. Mm-hmm.
3: Robert Nesta Marley, alias Bob Marley.
0: late. Waiting in vain.

0: I know,
1: yes, Stéphane. L'autre génie est là.
2: Alors, là, pour la petite histoire, ça me ramène au CSP, entre 77 et 78 plus précisément, où donc, je commençais donc, à faire de la musique en dehors de la maison. Et ce titre, Waiting in Vain, et puis il y avait aussi Three Little Birds.
1: Si.
2: C'était donc des morceaux phares du groupe qui s'appelait à l'époque The Crossing Soul and Pops, donc CSP. Et j'ai été donc organiste de ce groupe. J'ai eu la chance d'être l'organiste des seniors et des juniors. En fait, il y avait trois catégories d'orchestre, donc les minimes, les juniors et les seniors.
3: Et tu étais dans les trois.
2: Voilà, donc j'étais le seul. Donc et puis voilà. Donc ça me ramène à cette époque. Et comme je disais tout à l'heure hors antenne, je crois que j'invite ceux qui peuvent encore écouter l'album Positive Vibrations de Bob Marley, parce que c'est un pur délice dans les textes, dans la musique, dans le rendu, quoi. Donc là, c'est vrai, donc on se retrouve en 1977, 78, je sais plus combien d'années ça fait. Aidez-moi.
1: Non, ça fait
2: 44 ans. 44, 45 ans, je crois. Dans l'ancien programme, c'est ce que ça donnait. Mm-hmm. On fait le calcul. Mm-hmm. Bon, voilà. Merci, Bonnie.
1: Je t'en prie.
2: Donc, puis donc Bob Marley également a bercé mon adolescence. Je ne vais pas dire mon enfance, non, mon adolescence et ma jeunesse. Aujourd'hui encore, les textes de Bob Marley restent vrais. Je crois que c'était un visionnaire. Et sa musique également ne vieillit pas. Donc, c'est toujours du plaisir à réécouter ces choses-là. Et puis, donc, voilà.
1: Je trouve qu'il a lui, je ne sais pas si tu serais de mon avis, hein, Francis, Bob a musicalisé un rythme. Parce que le reggae, c'est un rythme. On peut simplement dire le brossage suffit pour faire du reggae. Mais il a fait de la musique avec le reggae. Tu parles de l'album Positive Vibration, qui est mais l'album également Coming in from the Cold.
2: Yeah.
1: Mais c'est pas possible.
2: Voilà. Ah oui.
1: Mais c'est pas possible, tout simplement.
2: Bien sûr.
1: Je sais pas ce que
2: Lion Train.
1: Oui,
2: Bad Card.
1: Oui. Oui. C'était de la musique en reggae, quoi, sur une base reggae.
2: Mais bon, ils sont partis du ska, il y a eu du rock, tout ils ont fait quand même tout ça. Et Waller, c'était d'abord ça. Et je pense que Bob, Peter Tosh, Jimmy Cliff, à l'époque où ils étaient ensemble, je pense qu'ils ont posé les bases de ce rythme-là aujourd'hui qui est le reggae, quoi. Donc c'est pour ça qu'il y a toutes ces influences-là dans la musique de Bob, en fait. Et c'est très dynamique, en fait, comme
1: il dit. Et depuis plus de 30 ans qu'il est décédé.
2: 40 ans.
1: 40. C'est vrai?
2: 11 mai 1981.
1: Oui, tout à fait. Bob 42. Est encore parmi nous.
2: 41.
3: Oui. Non, il est parmi nous. Il n'est pas prêt d'être égalé.
1: Exact.
3: C'est vrai que... Parce qu'aujourd'hui, ce qu'on peut dire, Bob n'a pas été égalé. On a d'excellents reggae man. On a des gens qui ont une musique particulière. On prend Alpha Blondy, c'est un monument dans son genre.
2: Yeah.
3: On prend, comment il s'appelle, comment je peux oublier son nom, son frère
1: un peu ennemi.
3: Non, ivoirien.
1: Ah, oui, oui.
3: Tiken Jafakoli.
2: Tiken, oui.
3: Pardon Tiken, je ne comprends pas comment ma mémoire a sauté ton nom.
1: Nous on comprend ça, vas-y.
3: Merci. Tiken Jafakoli, c'est un monument dans son genre aussi. Mais je veux dire, que ce soit eux, que ce soit même des reggae men jamaïcains, américains, pour ceux qui ont eu sud-africains et autres, on a des gens qui ont percé dans cette musique, qui ont atteint des sommets, mais dans leur domaine à eux. C'est-à-dire qu'on ne... Si on compare à ce que Bob a fait, c'est à leur désavantage. Parce que justement, tu as utilisé le thème de musicalité. Et ça, c'est très important. Parce que tout à l'heure, j'écoutais ce morceau-là, et il y en a quelques autres comme ça, où on avait... C'est du reggae. J'en reviens à dire ce que je disais tout à l'heure de Jimmy Cliff et de quelques autres, de Miles Davis et autres. C'est du reggae pur et dur, cette. Personne ne peut le contester. Mais en même temps, et par la thématique, et par la façon dont c'est chanté, et par la musique qui s'en dégage, vous avez presque l'impression que c'est autre chose. Vous avez presque l'impression que c'est autre chose que du reggae. C'est tellement beau, c'est pas que le reggae n'est pas beau.
1: Non, mais je veux dire,
3: on n'a pas l'habitude d'entendre du reggae fait de cette façon-là.
1: Aussi peaufiné.
3: C'est presque aérien. Ça a quelque chose d'aérien, là. Et ça, je crois que c'était la patte de Bob Marley.
1: Exact.
3: Et j'espère que quelqu'un fera mieux un jour. Il faut le souhaiter, mais bon.
1: Espérons bien. Pendant ce temps, Stéphane nous amène chez eux. Clouf.

0: qui en fait a apporté au jazz un bon bol de vent frais. Il calme nos ardeurs, il nous berce. Il s'appelle Eukloof, même si parfois, du point de vue, n'est-ce pas, de la rapidité, de la dextérité, il n'a rien à envier à personne. Ses notes sont précises, courtes et fraîches. Stéphane.
1: Mais écoute, je t'ai arraché la parole. Eukloof, c'est un plaisir d'écoute musicale, parce que dans le style acoustique, nylon, hein, parce qu'en fait c'est de l'acoustique nylon, sa guitare, faut préciser.
0: Ouais, les musiciens.
1: Non, puisque bon, la guitare, il y a donc l'acoustique nylon, il y a l'acoustique string, donc métallique en fait. Donc lui, c'était beaucoup plus nylon. Et on a l'impression qu'en fait, il fait des mélodies, il chante avec sa guitare en fait, Eukloof.
0: Ouais.
1: Il chante et il fait des chorus en même temps. Donc je crois que c'est ce qu'il a apporté. Et je crois qu'on ne l'entend plus depuis quelques années. Bon, c'est vrai que je me suis un peu déconnecté, mais c'est un délice, parce qu'on ne se lasse pas de goûter du Eukloof. Et puis bon, tout le matin au réveil, pour bien commencer sa journée, je crois que c'est toujours très agréable de commencer comme ça.
0: Francis ?
2: Voilà quelqu'un d'autre de relativement discret, mais dont la musique est délicieuse. Moi, personnellement, c'est une musique qui... C'est comme si elle joue sur mes sens. Elle a le don de me calmer. Elle a le don de m'apaiser. Vous écoutez certains de ces morceaux. Malheureusement, j'en oublie les titres. Vous entendez le son du piano, de la guitare, et vous avez l'impression que c'est une fontaine. Une fontaine qui se déverse, mais comme si elle se déversait lentement. Progressivement, sans agressivité, jusqu'à prendre possession de vous. Et elle vous inonde d'une espèce de bonheur. La musique fait du bien à l'âme. Et je crois que la musique de Eukloof fait particulièrement du bien à l'âme.
0: Eh oui. Parfois, on n'a même pas l'impression qu'on écoute du jazz en savourant du Eukloof.
2: Oui, effectivement.
0: Tout à fait.
2: Effectivement.
0: Eh oui. Écoutez. Une heure de temps en si bonne compagnie.
1: Ah oui,
0: regarde tous.
1: Que l'heure. C'est court, déjà.
0: Exactement.
1: T'as trafiqué l'horloge, là.
2: Je crois qu'il faut que cette émission soit rallongée d'une bonne demi-heure, au moins. Vraiment.
0: Si tu le permets, Stéphane, on va sauter Yeke Yeke de Jean-Luc Ponty.
1: Next time.
0: Merci. Et on va finir sur. Voilà.
1: B.B. King.
0: Stormy Monday de Albert et B.B. King.
1: Voilà.

0: Francis Lalayé, merci d'être passé. Tu vois
1: De
0: quel
1: rien.
0: lien Stéphane Johnson nous a fait encore ce soir?
1: Ah oui. Un véritable régal. Une balade, une super balade dans l'univers musical. Une super balade dans l'univers du jazz et des musiques associées. C'est vrai, c'est maintenant qu'on écoute du blues pur et
0: Et
1: dur.
0: dur, oui.
1: Et pourtant, à aucun moment on n'a eu le sentiment de s'éloigner du jazz. On s'est retrouvé à travers différentes musiques et de belles musiques. Merci Stéphane. Merci pour ce super voyage. Ça fait un bien fou. Ça fait un bien fou. Merci d'avoir partagé avec nous tous ta culture, ton immense culture musicale. Et tu sais, c'est toujours un régal de discuter avec toi, de bénéficier de ce partage, d'échanger. C'est à la fois gai, distrayant et enrichissant.
0: Stéphane Johnson, franchement.
2: Le moment que j'appréhendais est arrivé. La fin de l'émission.
0: T'en fais pas. On prendra rendez-vous pour une
2: Oui,
0: autre.
2: bon, c'est avec plaisir que je reviens sur Radio Tokwa, que ce
0: Avec
2: soit
0: plaisir.
2: Arc-en-Ciel ou Weekend à tout va. Et puis bon, et autre chose, je reviendrai toujours puisque je suis à la maison, de toutes les façons. Alors, Francis, ben, écoute, merci pour les compliments, mais bon, je crois que nous partageons suffisamment de choses déjà pour que je n'en dise pas plus. Et puis, ben, Bonnie, merci également donc de me faire donc le privilège d'être ici de temps à autre. Et si vous permettez, je voudrais quand même faire un coucou à tous les miens qui m'entendent, parce que c'est vrai que j'ai communiqué sur cette émission pour qu'on entende un peu plus parler d'arc-en-ciel, parce que beaucoup ne connaissent pas cette émission. Écoutez tous les vendredis soirs sur ce canal, hein, Arc-en-ciel. Donc vous allez écouter des choses d'ailleurs, mais qui sont donc émises à partir du Bénin, chez vous, votre pays. Donc merci à tout le monde, Guy Médard, Bonnie et Radio Tokwa, merci.
0: Merci infiniment, Stéphane Guy Médard. Merci. Ciao. À vendredi prochain. 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
2: Tout le plaisir est pour nous de vous savoir au rendez-vous du débat sur la caravane. Bien installé, comme d'habitude, M. Adrien Moussou et M. Ernest Baguidi sont à mes côtés, sont avec moi en studio. Votre voix compte également, mesdames, messieurs, pour ce débat. Écrivez-nous par WhatsApp au 01 97 17 76 20 et sur notre page Facebook Expression Libre. Nous serons intraitables, inflexibles, féroces s'il le faut, contre ceux qui pillent la fortune publique ou partisent avec la terreur. C'était là un extrait du procureur spécial de la CRIET, Mario. Mettons-nous à l'occasion de la rentrée judiciaire solennelle de la CRIET lundi dernier. Mesdames, messieurs, bienvenue, bonjour. Monsieur Nezavidi, bonjour.
3: Bonjour Robin, bonjour à tous.
2: Que peut bien inspirer cet extrait du procureur spécial de la CRIET?
3: Bon, je crois que cet extrait pourrait être l'une des résultantes de plusieurs années d'activité menée qui certainement ont fait remarquer que malgré le dispositif en place qui devrait dissuader les uns et les autres en matière de respect des biens publics, on note que chaque jour que Dieu fait, des gens continuent de poser des actes qui pourraient les compromettre de manière volontaire ou involontaire, et qui se retrouvent devant cette cour qui est à charge d'instruire les dossiers relatifs aux crimes économiques. Donc, si le nombre de candidats à cette cour continue de grimper malgré cette main de fer, dans le respect des droits de l'homme, et qui n'a pas pu décourager ces acteurs, il veut bien dire qu'eux-mêmes, ils ne sont pas fatigués, ils ne seront pas fatigués de sévir lorsqu'il y a lieu de sévir. Donc, je pense que c'est ce message que le procureur spectral a bien voulu lancer, puisque il se dit très souvent quand vous vous présentez là et vous n'avez pas assez de chance, puisque les peines sont souvent amères acceptées et en lien avec les dispositions prévues par le code pénal. Donc il n'y a pas de sanctions inventées au niveau de la cour. Mais quand vous êtes à cette position et tout, malgré ce que vous faites, vous constatez que ça vient, les gens n'ont pas peur. Ça mérite réflexion. C'est pourquoi il dit, attention, que les gens ne pensent pas que cette cour serait fatiguée, mais elle ira peut-être un peu plus fort. Cela suppose que ce que nous, on voyait déjà, on pense que les sanctions sont trop corsées. Il veut bien dire non, ils avaient quand même à cœur la vie de ses concitoyens et leur accorder une petite chance en voyant, en réduisant probablement les peines qu'on devrait leur infliger, mais désormais ils vont éprouver davantage le dispositif pour décourager ceux-là qui ne veulent pas comprendre. Voilà ma première lecture de cette déclaration du procureur spécial.
2: Monsieur Adrien Moussou, bonjour.
4: Bonjour Robin, bonjour à mes auditrices.
2: Doit-on déduire aussi qu'il y a comme un exercice d'introspection du procureur?
4: Non, je ne saurais parler d'introspection du procureur parce que le procureur ne s'est pas confié à moi ou je n'ai pas eu une confidence de sa part qui me suggérait, qui aurait fait une introspection. Toujours est-il que ce propos, il a tenu à l'occasion de la rentrée judiciaire, ce me semble, lundi dernier, rentrée judiciaire au niveau de la CRIET, où le thème principal est humaniser la justice pénale en protection des droits fondamentaux et efficacité de la justice. Et M. Gbagli fait bien de relever que, bon, lorsqu'on parle de la criette, hein, lorsque vous êtes en partance pour cette institution judiciaire ou cette instance chargée de connaître votre dossier, on vous dit qu'à priori, vous partez pour la maximale, une peine maximum, quoi. Bon, évidemment, une peine lourde. Mais là, le coup extrait que vous avez partagé avec nous, certainement, fait allusion au fait que s'étant rendu compte que, nonobstant ces peines-là prononcées, certains ne désarment pas par rapport à certains crimes, il va falloir quand même corser la note. Pas pour autant, parce que l'un des greffes qui a souvent été fait à la criette, au juge qui officie à la criette, c'est de ne pas savoir humaniser la justice pénale. Justement, et j'ai rappelé tantôt le thème sous lequel est placée cette rentrée judiciaire, humaniser la justice pénale, entre protection des droits fondamentaux, efficacité répressive. Donc, l'efficacité répressive s'entend alors pas cet extrait où il dit sera intraitable, sera tiré par rapport et tout ça. Oui, certainement, à des faits dissuasifs, vivant que les justiciables également en prennent note et fassent beaucoup attention pour que les fois à venir, on ne nous dise plus qu'au niveau de la criette, arbitrairement ou nolens volens, on vous fout des peines ou des sanctions que vous ne méritez pas. Non, c'est selon à ce que je sache les crimes que vous avez commis, les actes délictuels qui vous sont reprochés. Des voix se sont élevées en temps pour crier à Rossul Baudet, se disant quand même, se posant la question de savoir si ces juges-là ont également un cœur. Oui, ces juges-là, chacun d'eux a un cœur. Il faut bien que ce cœur-là batte à des moments donnés parce qu'ils ont en face d'eux et auront toujours en face d'eux des êtres humains comme eux.
2: Monsieur Gwagidi, ça dit que parfois les juges, eux aussi, ont des cas de conscience après des jugements.
3: Ah oui, bon, c'est prononcer une peine, c'est pas facile. C'est pas facile et ça constitue parfois un poids. Même s'ils constatent tout de même que tous les éléments sont réunis pour prononcer la sentence, ils sont quand même en face d'humains comme eux. Ils savent bien que avoir quelqu'un en prison pour des années, c'est détruire une partie quand même de sa vie, de sa famille, parce que il est réduit, il sort de la communauté, il est isolé. Donc on sait tout ce que cela pourrait engendrer en termes de conséquences ou de difficultés. Donc ce n'est pas à cœur joie que les décisions sont prises. Ils peinent à prendre ils ont de la peine du moins à sanctionner. Ils veulent bien que les différentes sanctions disciplinent ceux-là qui sont encore en activité et qu'ils comprennent que le bien public, on ne s'en sert pas comme on veut. C'est pourquoi ils disent attention, nous irons un peu plus fort. C'est un message. Donc tout jugement qui est fait, qui est prononcé, interpelle. C'est un peu comme quand vous êtes de l'autre côté, sur les bancs, et vous avez vos parents, peut-être au bloc, ou à la réanimation. Et si le pire survient, vous pensez que le médecin n'a pas fait ce qu'il devrait faire pour sauver votre parent. C'est pas toujours évident. Hein. Les cas de décès constatés parfois créent de l'insomnie au médecin, puisqu'il a fait ce qu'il peut, mais malheureusement, la dernière décision ne lui revenait pas. De la même façon, même s'il constate que, bon, est-ce qu'il faille vraiment prendre cette décision, alors que les faits sont établis, il n'aura pas le choix. Et ça gêne. Mais ça ne veut pas dire que des décisions ont été mal prises. Non, moi, ce n'est pas cette lecture là, qu'on a fait. C'est pas, donc, c'est pour dire que ce n'est pas facile d'être à une position et vous êtes chargé de prendre une décision et d'envoyer des gens en tôle. Ça pèse. Donc, ils auraient bien voulu que des gens viennent et que les faits ne soient pas des faits réels, des faits fondés, et qu'on les libère. Mais malheureusement, ce n'est pas souvent le cas. Donc, c'est en cela ils sont en train d'interpeller tous les acteurs afin que les gens soient modérés dans leurs actes.
2: La rentrée judiciaire est un moment privilégié de réflexion. Elle nous invite à interroger nos pratiques, à réaffirmer nos principes et à renouveler notre engagement au service de la justice, de la liberté et de la paix sociale, bien sûr. Monsieur Riamoussou, que comprendre par cet extrait du bâtonnier de l'ordre des avocats, Zakari Babawoli?
4: Non, le bâtonnier... Ancien ministre Zakari Babawoli, évidemment, c'est le nouveau bâtonnier de l'Ordre des avocats du Bénin, à ce qu'il sache. Je ne dirais pas qu'il s'écarte fondamentalement de ce qui doit être fait, c'est vrai. Un avocat, c'est un avocat. À charge pour lui de défendre ses clients devant les juges, M. Choki. À l'occasion de cette rentrée judiciaire, certainement qu'il a eu à tenir également ce propos-là pour faire comprendre que, bon, et en défendant les justiciables, il faut quand même rester collé à la réalité, apprécier les faits de façon objective pour que, véritablement, entre-temps, les liens qui ont été rompus, parce que vous n'êtes pas sans savoir, lorsque un acte délictuel est commis, dans la cité, dans la société, veut dire, quelque part, un lien est rompu ou a été rompu en ce qui concerne le vivre ensemble, en ce qui concerne certaines commodités, en ce qui concerne la cohésion sociale, sur bien des plans et dans mes domaines. Donc, devant le juge qui aura apprécié, on ne demande que l'objectivité et la réelle application des dispositions, sans avoir pour autant tout le temps à prononcer de sentence lourde au moment de rendre le verdict, M. Choki. Donc, on ne dira pas que le bâtonnier ou l'avocat est dans son rôle, mais c'est ce qui doit être. Il ne fait que rappeler, à mon avis, ce qui doit être.
2: Monsieur Bagidi, une criette qui devra œuvrer à rassurer les justiciables?
3: Ah oui. Parce que la justice doit rester impartiale. On ne doit pas avoir l'impression qu'il y a des décisions à double vitesse. Contrairement à ce que certains pensent, que la justice parfois est instrumentalisée. Non, moi je ne vois pas la chose sous cet angle aujourd'hui. Les ambitions montent, les vices grandissent, les gens deviennent de plus en plus audacieux, ils sont pressés. Et ça fait augmenter effectivement les actes délictueux. Mais le juge n'aura pas d'autre choix que de dire le droit. Donc on ne fait pas un lien entre les deux. Sans vouloir stigmatiser une couche de la société, constatez avec moi que les jeunes sont pressés.
4: De quoi? De faire quoi?
3: Oui, ben, ils sont pressés de grandir.
4: Et c'est-à-dire, mais je me dis qu'on va grandir. Non, toi, grandis, non. Vous avez grandi pour être là, vous êtes là.
3: Oui, on ne se précipite pas pour grandir.
4: C'est grandir comment? Vous, on vous donne à manger. Et surtout, vous, Yampilé. Mais vous devez quand même croître, quand même, M. Bagidi.
3: Je dirais, monsieur, vous, il adore tellement.
4: Non, pas, pas, voilà. Non, je parle de mais typiquement.
3: C'est quand même pas très loin d'Amélie.
4: Hein. Ah, d'accord.
3: Non, on veut avoir la voiture, on veut avoir une belle maison.
4: Voilà, je vous vois venir maintenant.
3: On veut avoir une belle femme, on veut... Vous voyez? Non, mais ça s'établit dans la durée. Si vous voulez avoir tout ça en état record, parce que votre aîné en a, alors que lui a eu du parcours, il a eu du chemin, vous êtes obligé de poser des actes désobligeants qui vont vous compromettre. C'est de cela qu'il est question. Donc, comme il y a beaucoup d'actes posés, d'actes désobligeants, qui poussent les gens à répondre devant les juridictions, on pense que c'est la justice qui sévit beaucoup plus, non? Je fais toujours ce parallèle-là, je dis un hôpital, qui est un hôpital de référence, c'est normal qu'on constate que le taux de décès est élevé. C'est en lien avec le taux de fréquentation et de cas de détresse référés dans cet hôpital. De la même manière, il y a plus de crimes commis, il y aura plus de justiciables et beaucoup plus de peines prononcées au niveau de la justice. Alors que chacun revoie ses ambitions et qu'on reste dans les limites. Et on aura constaté que même si la population augmente, ce n'est pas pour autant que les crimes doivent nécessairement augmenter. C'est vrai, il y a quand même une proportion qui pourrait être observée. Mais cette défiance-là, aujourd'hui, qui pratiquement devient la norme, allez, s'enrichit très vite, c'est un peu comme c'est la norme aujourd'hui. Non. C'est pas la norme. On grandit à son rythme. Et selon ce qu'on fait. On s'enrichit selon son domaine de compétence. Vous n'êtes pas un opérateur économique. Vous n'êtes pas un petit commerçant. Vous n'êtes pas un industriel. Vous n'êtes pas un agriculteur. Vous êtes un fonctionnaire. Vous avez un salaire qu'on connaît avec peut-être quelques accessoires. Mais on vous voit vivre dans l'opulence. L'argent vient d'où? C'est sûrement ce qu'on vous a confié et qui devrait servir à autre chose que vous avez détourné. Et vous devez en répondre. Donc, ces abus, ces excès-là qu'on est en train de vouloir combattre. Donc, la justice veut simplement dire, mais donnez-nous moins de boulot. Parce que ça nous pèse aussi dessus. C'est difficile pour nous de prononcer ces sentences-là toutes les fois que les gens se retrouvent devant nous. Donc, c'est une interpellation. Ce n'est pas une menace. Moi, je ne vois pas ça comme une menace, mais c'est une interpellation. Et comme c'est à une rentrée judiciaire, effectivement, ils plantent le décor. Parce que, après avoir fait le bilan de l'année précédente, ils estiment que si on ne fait pas attention, ça risque d'augmenter. Et c'est pourquoi la lettre est donnée.
2: Monsieur Adrien Moussou, les ONG de défense des droits de l'homme attendent d'apprécier la sincérité du contenu du message du procureur de la CRIET pour juger de la sincérité.
4: Oui, je faisais allusion tantôt au fait que trop souvent, et a priori, lorsqu'on vous dit que vous êtes embarqué pour la CRIET et non pour le tribunal de Cotonou, le tribunal de Porte-Novo, ces instances judiciaires auxquelles nous étions habitués, bon, on dit que vous encourez la peine maximale, ou bien que c'est un peu évident que vous vous en sortez avec, bon, au besoin, s'il y a lieu de condamner à des peines d'emprisonnement, c'est un peu évident que ce soit seulement 2, 3 ou 4 ans en plus. On vous dit non, que c'est au moins 5 ou au plus 20. Même au-delà, si vous n'avez pas faire, si vous devez vous présenter devant les juges de la CRIET, évidemment. Et je crois savoir que, en prononçant son allocution, son discours à l'occasion de cette rentrée judiciaire-là, le procureur spécial a cru bon devoir tenir compte de ses a priori et d'un certain nombre de choses qui se disent pour véritablement mettre en relief. L'essentiel à retenir en ce qui concerne ce qui se fait. Bon, j'ai surpris des pans de ce discours-là où il a évoqué également les erreurs procédurales. Eh oui. Et lorsqu'il y a erreur par rapport à la conduite de la procédure, ah oui, arrivé au tribunal, le juge doit pouvoir démêler les chevaux, situer, faire la part des choses et situer clairement les responsabilités. Ou parfois, On vous embarque, les officiers de police judiciaire vous embarquent et vous disent que, bon, le juge essaiera de trancher. Mais il n'empêche que par abus, parfois, des procédures sont irrégulières ou sont entachées, évidemment. Et en droit, en justice, la forme aussi compte beaucoup. Il y a le fond et la forme, M. Choky. Il y a le fond et la forme. Ce sont des notions basiques. Hein, tu ne faut nullement faire, c'est l'action. Et dans bien des cas, ces domaines, il va falloir alors reprendre la procédure. Parce que, au départ, telle qu'elle a été conduite ou menée, ce n'est pas évident que face à un juge qui a quand même un cœur à la conscience, qu'on puisse fermer les yeux et dire que non, que les normes ont été respectées, la procédure ayant été observée. Donc, il va falloir que les uns et les autres, tous ceux-là qui sont impliqués, parce que oui, avant que le justiciable ou le présumé, je dis bien le présumé coupable, n'atterrissent ou ne sont amenés à la criette devant le juge, il y a bel et bien des étapes. Des étapes qui sous-entendent des procédures, M. Choky. Donc, il n'y a pas qu'à voir le procureur spécial, qu'à voir les juges, les substituts et autres. Mais bien avant, et je précise en amont, il y a un certain nombre de démarches, il y a un certain nombre d'étapes

0: Salomon Kounou dit que nous connaissons les autres juridictions, mais reconnaissons que la criette fait peur. Elle semble implacable. Est-ce que son chef revoit un peu d'une autre manière la justice abordable de la criette? C'est l'attente des justiciables.
1: Ah non, mais je crois que cet éditeur, il fait peut-être une mauvaise lecture. Il s'agit quand même d'une cour spéciale, hein, qui va connaître des affaires criminelles. Donc l'appel minimal est déjà calibré. C'est de cela qu'il est question. C'est pourquoi il est rare de trouver la criette donnée un an, 6 mois. Non, ce n'est pas évident. C'est des faits qui sont déjà qualifiés de criminels, qui ne sont pas dossiers qui ne sont pas instruits par les tribunaux ordinaires. Donc, il y a un minimum. C'est un peu comme vous dites, vous allez dans un hôtel 5 étoiles à Sofitel et vous attendez des chambres de 30 000, de 40 000. Vous n'allez pas en trouver. Quand on dit 5 étoiles, le seuil minimal est connu d'avance. Donc, si vous n'avez pas un minimum en termes d'enveloppe, et alors, il ne faut pas franchir le seuil, le portail de cette maison-là, c'est de cela qu'il est question. De la même façon, si le crime est qualifié de criminel, si l'acte est qualifié de criminel d'office, on s'attend menace, à moins que, après analyse, après instruction, alors, il se fait que y a un non-lieu, ou bien parce que pour défaut de preuve, vous avez été simplement libéré. Il y a plusieurs niveaux de qualification. Mais si on doit frapper, très souvent, s'il est établi que vous êtes coupable, ça veut dire que vous êtes coupable de crimes économiques. On ne peut pas vous donner 6 mois. Donc, c'est à la taille de la cour en question. Enfin, c'est la lecture que moi je fais. Je peux me tromper. Maintenant, si il est à souhaiter que, bien que ce soit des crimes économiques, qu'on soit un peu plus souple, il faut retoucher aussi, en ce moment, aux
2: Pour les crimes
1: dispositions.
2: économiques, va être souple.
1: Non, c'est dit. Je parle de l'auditeur
2: Ah,
1: qui estime
0: c'est
1: qu'il va y
0: Salomon Kounou.
1: revoir. En fait, c'est lui qui le dit. C'est pourquoi je veux lui dire, non, ce n'est pas du fait des juges, de la criette.
2: Ils appliquent la loi qu'on leur a dit
1: Ils
2: d'appliquer.
1: appliquent la loi. Bon, pas on leur a dit d'appliquer, la
2: Ah,
1: loi
2: d'accord.
1: établie.
2: La loi établie.
1: Ah
2: Bon,
1: oui, la loi
2: vous le
1: établie.
2: reprenez.
1: Donc c'est de cela qu'il est question. Donc,
2: Mais il y a
1: la
2: l'intime
1: première
2: conviction
1: partie.
2: du juge, dit-on, monsieur Nesbagédé.
1: L'intime conviction du juge lui dit effectivement que les faits sont établis. Voilà, qu'est-ce qu'il fait?
2: Bon, heureusement que moi, je ne suis pas juge.
1: L'intime conviction ne veut pas dire qu'il faut être sentimentaliste. Hein.
2: Non.
1: Alors, donc, il faut que les gens comprennent, il y a une nuance. Il y a des faits qui sont établis, il y a des preuves qui sont fournies, et lui se dit, mais après analyse, je crois que, avec toute mon expérience et les éléments réunis, je pense qu'il faille aller dans ce sens. Ça, c'est l'intime conviction. Il prend la décision en toute responsabilité. Il peut arriver. Mais ça ne veut pas dire que parce qu'il a pitié, il dit non, je laisse. Parce que j'ai pitié, c'est mon intime conviction qui me dit que bon, celui-là, si on lui fait ça, non, c'est pas de cela qu'il est question.
2: Mais je ne sais pas qui dit la
1: Bon.
2: pitié peut-elle parfois influencer la décision du juge ab immo
1: Mais il est humain.
2: D'accord.
1: Mais si les tests lui disent, ben, pour un fait du genre, vous avez la possibilité de donner entre 5 ans et 10 ans. Et il tient compte de certains paramètres. Il s'arrête à 5 ans. Il n'aurait pas tort. Parce qu'il y a une marge à respecter. Peut-être il estime que avec le tableau, l'âge de la personne, son tableau au niveau sanitaire,
2: Le tableau
1: certains
2: clinique.
1: aspects cliniques, un certain nombre de déterminants, il estime que le pousser à 10 ans, ça, non, il vaut mieux. Parce que le tribunal, c'est une charge hein, pour l'État.
2: Eh oui.
1: C'est aussi une charge.
2: Ah oui.
1: On n'aura pas intérêt à remplir les tribunaux, non. C'est l'État qui doit supporter

0: toutes ces charges-là. Donc, il doit intégrer tous ces paramètres-là dans sa décision. Donc, moi, en tout cas, j'estime très souvent que le juge ne prend pas les décisions de manière fantaisiste. C'est une question de conscience, après tout. Donc, c'est pourquoi je vous dis, toute décision qui a été, toute sentence qui a été prononcée, ça n'aurait pas été toujours facile pour ces acteurs-là.
1: En conclusion.
0: Non, mais quand vous voyez la thématique de cette rentrée judiciaire, quand même, le décor est planté. Parce que ils ont dit, ils sont préoccupés par le caractère humain qu'il faut introduire dans les décisions. Ça veut dire que les juges de la CRIES sont conscients de ce que, effectivement, ce n'est pas facile de prendre ces décisions. Et c'est pourquoi ils exhortent les potentiels justiciables, en tout cas tout acteur en situation de fonctionnaire ou bien acteur et qui doit manipuler les ressources publiques, ils leur demandent de faire un peu attention, de manière à ce que, effectivement, à leur niveau, le côté humanitaire, et c'est ça qu'on vient de développer, et ils estiment quand même que lorsque tout le monde s'attend à ce qu'on donne 10 ans, par exemple, ils en donnent 6 ou 7, c'est déjà humain que de revoir un peu à la baisse.
1: Monsieur Aviançon.
2: Oui, humaniser la justice pénale entre protection des droits fondamentaux et efficacité répressive. Que notre justice reste ferme, mais qu'elle garde un cœur qui bat. J'ai cité quelqu'un. Cela vaut méditation, monsieur Choki.
1: Bonne journée à toutes et à tous. À demain.
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